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3: Bonjour à tous, aujourd'hui gros plan sur Julien Doré, né en juillet 1982 du côté d'Alès, dans le Gard. Julien Doré est un chanteur français, il grandit dans le Gard et après un bac littéraire, il s'inscrit à l'école des Beaux-Arts de Nîmes, où il le reste pendant 5 ans. Après ses études, il se lance dans une carrière musicale sous le nom de Julien Goldie. Avec ses amis, il fonde notamment Dig Up Elvis et fait la tournée des bars de la région nîmoise. Par la suite, il crée un nouveau groupe, Jean d'Ormesson Disco Suicide, qui reprend les titres disco à la sauce pop-rock. Souhaitant faire connaître ces groupes, il participe notamment au casting de La Nouvelle Star saison 5 en 2007. Il se présente avec son ukulélé et son côté décalé lui permettant d'être retenu. Pendant l'émission, son côté atypique et extravagant lui vaut le soutien du public qui le sauve chaque semaine. Il reprend sur scène des tubes qu'il revisite de manière totalement décalée. Son premier single « Moi, Lolita » sort juste après l'émission, se classe directement numéro 1 des charts. Surfant sur le succès, il sort son premier album Ersatz, écrit en collaboration avec des artistes prestigieux comme Christophe et Arnaud. Boosté par le single Les Limites, le disque rencontre un énorme succès, se vend à plus de 200 000 exemplaires. En mars 2011, il sort Bichon, où il chante en duo avec Françoise Hardy. Il se vend moins bien que le précédent opus. Attiré par toutes les formes d'art, il participe également à différents courts-métrages, compose des bandes originales de films, décroche d'ailleurs un premier rôle dans Pop Redemption en 2013. Son nouveau single Paris Seychelles, premier single de son album Love, sort quant à lui en juillet 2013, rencontre un vif succès. Le public est au rendez-vous, le disque se vend très bien, sa tournée 2014 se joue à guichet fermé dans plusieurs villes. En 2016, il sort son album et continue sa carrière sur les écrans, joue d'ailleurs son propre rôle dans la seconde saison de la série 10% en 2017. En 2020, il sort son cinquième album Aimé. En 2023, il est à l'affiche d'une série pour TF1. Côté cœur, Julien Doré a le coup de foudre pour Louise Bourgoin en 2007. Il se sépare après 3 ans d'amour. En 2010, il rencontre Marina Hans sur le tournage de Ensemble, nous allons vivre une très très grande histoire d'amour. Leur liaison prend fin en 2013. Dans une interview donné à Nikos Aliagas, datant du 25 novembre 2012, il aurait laissé entendre qu'il était papa. Il confirme d'ailleurs dans l'émission 50 minutes Inside le 18 décembre 2021. On se retrouve très vite avec d'autres infos.
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1: Il est 4 heures.

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Premier extrait d'une réédition très spéciale de son album culte sorti il y a 20 ans. Beyoncé est donc de retour. La chanteuse célèbre le 20e anniversaire de son deuxième album solo Be There avec un titre inédit. Pour l'occasion, Beyoncé s'est entourée d'une équipe de choc bien connue de ses fans, comme par exemple Pharrell Williams. Pour accompagner la sortie, la superstar a publié une lyric vidéo réalisée par un photographe. Le clip utilise des images d'archives inédite et restaurée, plongeons immédiatement les internautes dans le glamour des années 2000. Ne vous fiez pas à la douceur apparente du titre. Musicalement et textuellement, ce single s'impose comme un titre ultra sensuel, truffé de sous-entendus audacieux. Derrière ce propos sexy, la chanson se révèle être une réflexion touchante sur les relations de longue date. Beyoncé y chante la routine d'un couple qui aime rester à la maison devant des films, tout en préservant une étincelle intacte qui leur donne l'impression d'avoir toujours 16 ans. La sortie de ce single n'est que la première étape d'une rentrée qui s'annonce historique pour les fans de Beyoncé. La réédition donc événement de son album est officiellement attendue pour le 4 septembre prochain, jour d'ailleurs de l'anniversaire de la chanteuse Beyoncé. On se retrouve très vite avec d'autres actualités musicales.

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1: Bonjour à tous. Dans l'actualité cinéma du jour, on parle de la sortie du film Du Cobu et le fantôme de Saint-Potache. Comédie familiale à découvrir dans les salles de cinéma dès le 7 octobre prochain avec Elise Moon et Frédéric Bell notamment. C'est Halloween et Du Cobu revient pour une aventure pleine de rire et de mystère. Le professeur Latouche et Mademoiselle Rateau emménagent dans une maison hantée par le fantôme d'Anatole, le plus grand cancre de l'histoire de l'école de Saint-Potache. Ce fantôme farceur va entraîner Du Cobu, Léonie, leurs parents et Kittrich dans une série de péripéties aussi drôles qu'inattendues. Mais attention, à Halloween, tout peut arriver. Du Cobu et le fantôme de Saint-Potache à découvrir au cinéma. Ça se passera dès le 7 octobre prochain. On se retrouve très vite avec d'autres films à découvrir.
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Hello tout le monde, bienvenue, c'est Johan, quel plaisir de vous retrouver. On est parti tous ensemble pour un nouveau bon réveil en ce samedi matin. C'est parti pour un nouveau week-end que l'on passe tous ensemble. Vous êtes peut-être en ce moment dans la voiture, dans les transports, direction le travail. Si c'est le cas, plein de courage, plein de force à vous pour cette dernière ligne droite avant un peu de repos. Si vous êtes déjà en week-end, profitez-en, reposez-vous bien. On a de la musique qui est là également tout au long de l'émission. Passez tous une excellente matinée avec nous dans le bon réveil.

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1: Et ce samedi 18 juillet, bonne fête au Frédéric. Les béliers, vous serez aux petits soins avec vos proches.
2: Taureau,
1: peut-être serait-ce le moment de mettre le pied sur le frein pour un moment.
2: Les
1: gémeaux,
2: vous êtes dotés d'un optimisme à toute épreuve.
1: Les cancers,
2: vos finances sont stables
1: et si vous ne faites pas de folie, tout ira bien.
2: Les lions,
1: vos proches sauront prendre soin de vous.
2: Vierge,
1: vous serez fidèle à votre ligne de conduite.
2: Les balances,
1: c'est vous et vous seul qui déciderez si l'effort en vaut le prix.
2: Scorpion,
1: vous ne penserez qu'à faire plaisir à ceux que vous aimez.
2: Les sagittaires,
1: rien ne vous désarmera.
2: Capricorne,
1: ne campez pas sur vos positions.
2: Verseau,
1: famille, enfants, amis,
2: tout ce petit monde autour de vous
1: vous ravit.
2: Enfin les poissons,
1: la réussite vous tend les bras.
2: Bonne journée et à demain.

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1: Bonjour, dans l'affaire Atanor, 17 des 22 accusés ont été condamnés à des peines allant jusqu'à 30 ans de réclusion par la cour d'assises spécialement composée de Paris. Ils étaient poursuivis pour leur implication dans les agissements criminels d'une officine implantée au sein d'une loge maçonnique des Hauts-de-Seine. 5 accusés ont été acquittés. Les peines les plus lourdes ont été prononcées à l'encontre des 2 fondateurs de l'officine et de son principal exécutant. 30 ans de prison pour l'ancien agent des renseignements intérieurs, Daniel Beaulieu, 25 ans pour Frédéric Valliot, son frère de loge, chargé de décrocher les contrats criminels, et 27 ans pour Sébastien Leroy, l'homme de main. Le procès de l'affaire de la mort de Leslie et Kevin, un couple porté disparu dans les Deux-Sèvres en novembre 2022 et retrouvé mort 3 mois plus tard, aura lieu entre le 15 mars et le 2 avril. L'audience se tiendra devant la cour d'assises des Deux-Sèvres. 5 personnes seront jugées, 4 encourent la réclusion criminelle à perpétuité, une risque jusqu'à 3 ans de prison. Après 2 jours de fouilles dans le Tarn et la découverte d'ossements à l'endroit où Cédric Jubilard affirme avoir enterré son épouse Delphine fin 2020, le dispositif de recherche a été levé hier en fin de journée. Les ossements retrouvés sont en cours d'analyse au laboratoire de l'Institut de recherche criminelle de la Gendarmerie nationale à Pontoise, en région parisienne. 7 départements du sud-est seront vigilants orange canicule ce midi. Les Alpes-Maritimes rejoindront l'Hérault, le Gard, les Bouches-du-Rhône, le Var et les départements corses déjà concernés. Hier, Météo France a relevé jusqu'à 39,9 degrés à Uzès dans le Gard. Il a également fait 39,1 à Cadenet dans le Vaucluse et 39 à Nîmes. C'est la fin de ce flash, une très bonne journée à notre écoute.
2: Bonjour à toutes et à tous, voici votre flash d'information de la Provence verte. La météo, le soleil s'impose largement aujourd'hui avec 33 degrés attendus vers 14h et un vent d'ouest faible. Demain matin, le ciel restera bien dégagé avec 23 degrés. La canicule se poursuit, attention également au risque incendie exceptionnel. Tous les massifs forestiers du Var sont fermés aujourd'hui. L'accès, la circulation et les travaux y sont interdits. Les massifs du Centre-Var, des Maures et de l'Est sont placés en risque extrême. À Tourve, un grave accident s'est produit tôt hier matin sur l'autoroute A8 en direction de Nice. Une voiture s'est retrouvée sur le toit. Le conducteur a été grièvement blessé et pris en charge par les secours. L'accident a provoqué d'importantes perturbations de circulation durant plusieurs heures. À Saint-Maximin, la municipalité augmente la capacité de son accueil de loisirs pour l'été. Grâce à des moyens supplémentaires, près de 60 places ont été créées afin d'accueillir davantage d'enfants et de répondre à la forte demande des familles. Dans le Var, le ministère de l'Agriculture prolonge jusqu'au 8 novembre l'autorisation d'utiliser le produit phytosanitaire Kenza afin de lutter contre la cochenille tortue du pin, un ravageur qui menace les forêts du département. Enfin, côté tradition, la transhumance se poursuit sur les sentiers de la Sainte-Baume. Comme chaque été, les troupeaux sont conduits vers les pâturages d'altitude, perpétuant une pratique ancestrale qui fait partie du patrimoine provençal. C'était votre flash d'information de la Provence verte sur Radio Couleur Sud. Excellente journée à toutes et à tous.
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Et bonjour tout le monde, bienvenue si vous venez d'arriver, c'est Johan et vous êtes en plein cœur du Bon Réveil. On débute tous ensemble une nouvelle heure en plein cœur de ce samedi matin. J'espère que vous profitez bien de votre week-end si vous avez la chance d'y être. Peut-être encore en train de vous reposer au lit ou en train de prendre le petit-déj, quoi qu'il arrive, profitez-en. Si jamais vous êtes déjà en direction du travail, eh bien bon courage pour cette dernière ligne droite avant vous aussi de pouvoir profiter d'un peu de repos. On a de la musique hein, qui est là également tout au long de l'émission. Passez tous une excellente matinée avec nous dans le Bon Réveil.

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2: La météo pour ce samedi 18 juillet, toujours du soleil, une ambiance lourde par endroits et des orages qui pourraient se déclencher sur la Bourgogne et sur l'Alsace. Les températures pour ce samedi matin, 17 degrés pour Brest, Cherbourg, Paris et Lille, 19 pour Strasbourg, 20 degrés pour Lyon, 20 également pour Toulouse, Bordeaux et Biarritz. 24 à Marseille et Perpignan et 25 degrés pour Nice et Ajaccio. Et puis pour ce samedi après-midi, dans la moitié nord, entre 26 et 27 degrés, les températures maximales sont en recul. 26 pour la Bretagne, 27 degrés pour l'Île-de-France et le Grand Est. Dans la moitié sud, entre 27 et 36 degrés. Il fera 27 sur la Nouvelle-Aquitaine, 31 sur l'Occitanie, entre 35 et 36 degrés le long de la Méditerranée.

Johan. Allez, on arrive tout doucement à la fin de votre bon réveil. On se retrouve bien sûr demain, au même endroit, à la même heure, pour un nouveau rendez-vous. Je compte sur vous pour être bien là présent. D'ici là, on a de la musique qui va nous accompagner. Passez tous une excellente journée avec nous. À demain, bye bye. 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

0: Bonjour, dans l'affaire Atanor, 17 des 22 accusés ont été condamnés à des peines allant jusqu'à 30 ans de réclusion par la cour d'assises spécialement composée de Paris. Ils étaient poursuivis pour leur implication dans les agissements criminels d'une officine implantée au sein d'une loge maçonnique des Hauts-de-Seine. 5 accusés ont été acquittés. Les peines les plus lourdes ont été prononcées à l'encontre des deux fondateurs de l'officine et de son principal exécutant. 30 ans de prison pour l'ancien agent des renseignements intérieurs Daniel Beaulieu, 25 ans pour Frédéric Valliot, son frère de loge, chargé de décrocher les contrats criminels, et 27 ans pour Sébastien Leroy, l'homme de main. Le procès de l'affaire de la mort de Leslie et Kevin, un couple porté disparu dans les Deux-Sèvres en novembre 2022 et retrouvé mort 3 mois plus tard, aura lieu entre le 15 mars et le 2 avril. L'audience se tiendra devant la cour d'assises des Deux-Sèvres. 5 personnes seront jugées, 4 en cours la réclusion criminelle à perpétuité, une risque jusqu'à 3 ans de prison. Après 2 jours de fouilles dans le Tarn et la découverte d'ossements à l'endroit où Cédric Jubilard affirme avoir enterré son épouse Delphine fin 2020, le dispositif de recherche a été levé hier en fin de journée. Les ossements retrouvés sont en cours d'analyse au laboratoire de l'Institut de Recherche Criminelle de la Gendarmerie Nationale à Pontoise, en région parisienne. 7 départements du Sud-Est seront vigilants orange canicule ce midi. Les Alpes-Maritimes rejoindront l'Hérault, le Gard, les Bouches-du-Rhône, le Var et les départements corses déjà concernés. Hier, Météo France a relevé jusqu'à 39,9 degrés à Uzès dans le Gard. Il a également fait 39,1 à Cadenet dans le Vaucluse et 39 à Nîmes. C'est la fin de ce flash. Une très bonne journée à notre écoute.
1: Bonjour à toutes et à tous, voici votre flash d'information de la Provence verte. La météo, le soleil s'impose largement aujourd'hui avec 33 degrés attendus vers 14h et un vent d'ouest faible. Demain matin, le ciel restera bien dégagé avec 23 degrés. La canicule se poursuit, attention également au risque incendie exceptionnel. Tous les massifs forestiers du Var sont fermés aujourd'hui. L'accès, la circulation et les travaux y sont interdits. Les massifs du centre-Var, des Maures et de l'Est sont placés en risque extrême. À Tourves, un grave accident s'est produit tôt hier matin sur l'autoroute A8 en direction de Nice. Une voiture s'est retrouvée sur le toit. Le conducteur a été grièvement blessé et pris en charge par les secours. L'accident a provoqué d'importantes perturbations de circulation durant plusieurs heures. À Saint-Maximin, la municipalité augmente la capacité de son accueil de loisirs pour l'été. Grâce à des moyens supplémentaires, près de 60 places ont été créées afin d'accueillir davantage d'enfants et de répondre à la forte demande des familles. Dans le Var, le ministère de l'Agriculture prolonge jusqu'au 8 novembre l'autorisation d'utiliser le produit phytosanitaire Kenza afin de lutter contre la cochenille tortue du pin, un ravageur qui menace les forêts du département. Enfin, côté tradition, la transhumance se poursuit sur les sentiers de la Sainte-Baume. Comme chaque été, les troupeaux sont conduits vers les pâturages d'altitude, perpétuant une pratique ancestrale qui fait partie du patrimoine provençal. C'était votre flash d'information de la Provence verte sur Radio Couleur Sud. Excellente journée à toutes et à tous.
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Bien le bonjour à toutes et à tous, heureux de vous retrouver en ce samedi matin. Nous sommes le 18 juillet, déjà, plus de la moitié du mois de juillet. Dans 12 jours, nous serons déjà au mois d'août, deuxième mois des grandes vacances. Vous êtes en vacances, le pied, vous n'êtes pas encore, courage, c'est le week-end et les vacances, elles sont pas loin, elles sont là-bas à l'horizon, normalement, pour ceux qui auront leurs vacances courant juillet ou début du mois d'août. Donc nous, on est là avec vous, comme chaque jour, pendant 3 heures, de la bonne humeur, de la bonne musique, des petites infos. Louis Kings, c'est moi, je m'occupe du meilleur de la musique, et puis mes collègues sont là pour les petites infos, le quintet et la destination camping, on les retrouvera tout au long de cette matinée. Côté musique, on se fait plaisir avec du bon son et pourquoi pas Madonna avec Hang Up. Très belle matinée.

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2: Bonjour à tous, l'horoscope de ce samedi. On débute avec les béliers. Une décision prise récemment commence déjà à porter ses fruits. Les taureaux, le calme revient peu à peu. Cela se ressent notamment dans votre quotidien. Les gémeaux, difficile de rester concentré en ce samedi. Les distractions sont beaucoup trop nombreuses. Les cancers, toujours prêts à tendre la main. Vous serez d'un précieux soutien pour un proche aujourd'hui. Les lions, les compliments ne manqueront pas aujourd'hui, profitez-en sans rougir. Les vierges, rien ne semble pouvoir perturber votre organisation. Une journée parfaitement maîtrisée. Balance, un échange sincère permettra d'effacer un malentendu. Les scorpions, une remarque anodine pourrait prendre des proportions démesurées si vous y accordez trop d'importance. Les sagittaires, bonne humeur et spontanéité feront de vous la personne que tout le monde a envie de retrouver. Les Capricornes, les efforts consentis ces derniers temps commencent enfin à être récompensés. Les Verseaux, la réussite vous tend les bras. Cette journée pourrait bien marquer le début d'une très belle période. Les Poissons, pour terminer, inutile de vouloir tout régler en une seule journée. Chaque chose en son temps. Avec tout ça, belle journée, très bon samedi.
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La météo pour ce samedi 18 juillet, toujours du soleil, une ambiance lourde par endroits et des orages qui pourraient se déclencher sur la Bourgogne et sur l'Alsace. Les températures pour ce samedi matin, 17 degrés pour Brest, Cherbourg, Paris et Lille, 19 pour Strasbourg, 20 degrés pour Lyon, 20 également pour Toulouse, Bordeaux et Biarritz, 24 à Marseille et Perpignan et 25 degrés pour Nice et Ajaccio. Et puis pour ce samedi après-midi, dans la moitié nord, entre 26 et 27 degrés, les températures maximales sont en recul. 26 pour la Bretagne, 27 degrés pour l'Île-de-France et le Grand Est. Dans la moitié sud, entre 27 et 36 degrés. Il fera 27 sur la Nouvelle-Aquitaine, 31 sur l'Occitanie, entre 35 et 36 degrés le long de la Méditerranée.

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1: Bonjour, bonjour à tous. Direction l'hippodrome d'Enghien et le prix de la porte Montmartre à l'occasion du Quintet Plus de ce samedi 18 juillet 2026. Âgé de 7 ans, en n'ayant pas gagné 230 000 euros, ils seront 14 sur les 2150 mètres de la piste corde à gauche. Départ prévu 15h15. En tête de notre sélection, le 6, Gemma, bien placé derrière la voiture, en forme et confirmé en pareille société, il peut l'emporter. Suivi du 13, Dayak, confié à Benjamin Rochard pour l'occasion. Le 2, Imhotep Fromentro, doit être racheté impérativement. Le 3, Elliot Manto, prise en note lors de sa dernière fin de course. Et enfin, l'As, Image d'Atalante, au top de sa condition physique actuellement. Il complétera notre sélection. Une sélection que vous pouvez retrouver sur ma chaîne YouTube Tom Kazak, les pronostics hippiques avec mes dernières minutes. Donc notre choix aujourd'hui, premier le 6, Gemma. Second le 13, Dayak. Troisième le 2, Imhotep Fromentro. Quatrième le 3, Elliot Mento. Cinquième l'As, Image d'Atalante. Le second choix le 12, le 5 et le 8. Et à vous la fortune!
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2: Bonjour, dans l'affaire Atanor, 17 des 22 accusés ont été condamnés à des peines allant jusqu'à 30 ans de réclusion par la cour d'assises spécialement composée de Paris. Ils étaient poursuivis pour leur implication dans les agissements criminels d'une officine implantée au sein d'une loge maçonnique des Hauts-de-Seine. 5 accusés ont été acquittés. Les peines les plus lourdes ont été prononcées à l'encontre des deux fondateurs de l'officine et de son principal exécutant. 30 ans de prison pour l'ancien agent des renseignements intérieurs, Daniel Beaulieu, 25 ans pour Frédéric Valliot, son frère de loge, chargé de décrocher les contrats criminels, et 27 ans pour Sébastien Leroy, l'homme de main. Le procès de l'affaire de la mort de Leslie et Kevin, un couple porté disparu dans les Deux-Sèvres en novembre 2022 et retrouvé mort 3 mois plus tard, aura lieu entre le 15 mars et le 2 avril. L'audience se tiendra devant la cour d'assises des Deux-Sèvres. 5 personnes seront jugées, 4 encourent la réclusion criminelle à perpétuité, une risque jusqu'à 3 ans de prison. Après 2 jours de fouilles dans le Tarn et la découverte d'ossements à l'endroit où Cédric Jubilard affirme avoir enterré son épouse Delphine fin 2020, le dispositif de recherche a été levé hier en fin de journée. Les ossements retrouvés sont en cours d'analyse au laboratoire de l'Institut de Recherche Criminelle de la Gendarmerie Nationale à Pontoise, en région parisienne. 7 départements du Sud-Est seront vigilants orange canicule ce midi. Les Alpes-Maritimes rejoindront l'Hérault, le Gard, les Bouches-du-Rhône, le Var et les départements corses déjà concernés. Hier, Météo France a relevé jusqu'à 39,9 degrés à Uzès dans le Gard. Il a également fait 39,1 à Cadenet dans le Vaucluse et 39 à Nîmes. C'est la fin de ce flash, une très bonne journée à notre écoute.
3: Bonjour à toutes et à tous, voici votre flash d'information de la Provence verte. La météo, le soleil s'impose largement aujourd'hui avec 33 degrés attendus vers 14h et un vent d'ouest faible. Demain matin, le ciel restera bien dégagé avec 23 degrés. La canicule se poursuit, attention également au risque incendie exceptionnel. Tous les massifs forestiers du Var sont fermés aujourd'hui. L'accès, la circulation et les travaux y sont interdits. Les massifs du Centre-Var, des Maures et de l'Estérel sont placés en risque extrême. À Tourves, un grave accident s'est produit tôt hier matin sur l'autoroute A8 en direction de Nice. Une voiture s'est retrouvée sur le toit. Le conducteur a été grièvement blessé et pris en charge par les secours. L'accident a provoqué d'importantes perturbations de circulation durant plusieurs heures. À Saint-Maximin, la municipalité augmente la capacité de son accueil de loisirs pour l'été. Grâce à des moyens supplémentaires, près de 60 places ont été créées afin d'accueillir davantage d'enfants et de répondre à la forte demande des familles. Dans le Var, le ministère de l'Agriculture prolonge jusqu'au 8 novembre l'autorisation d'utiliser le produit phytosanitaire Kenza afin de lutter contre la cochenille tortue du pin, un ravageur qui menace les forêts du département. Enfin, côté tradition, la transhumance se poursuit sur les sentiers de la Sainte-Baume. Comme chaque été, les troupeaux sont conduits vers les pâturages d'altitude, perpétuant une pratique ancestrale qui fait partie du patrimoine provençal. C'était votre flash d'information de la Provence verte sur Radio Couleur Sud. Excellente journée à toutes et à tous.
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0: deuxième heure déjà de ces matins soleil. Si vous venez nous rejoindre, bienvenue à vous. Il nous reste 120 minutes à passer ensemble avec encore des petites chroniques et plein de bonne musique. La musique dans quelques instants, ce sera Enrique Iglesias et Nadia qui viendront nous faire un petit coucou. Et puis là tout de suite, c'est le moment des éphémérides.
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2: Bonjour à tous, bonne fête au Frédéric. Ce 18 juillet, journée internationale Nelson Mandela. Les Frédéric sont des hommes d'action. Ils ont parfois du mal de prendre une décision et ne vont pas toujours jusqu'au bout de ce qu'ils ont entrepris. Charmeurs, ce sont plus des grands séducteurs que des grands amoureux. Leur morale est un peu élastique, d'une intelligence intuitive, ils se méfient des grands raisonnements. Étourdis touche à tout, ils n'en sont pas moins très attachants. Du côté des faits du jour, en 1973, un autocar transportant des touristes belges est privé de frein dans la descente de l'Affray en Isère et tombe dans la Romanche. On repêchera 43 morts, dont un plusieurs jours après au barrage de Beauvoir, près de Saint-Marcellin. Il y a seulement 6 rescapés. 1981, découverte de la tuerie d'Auriol dans les Bouches-du-Rhône, l'inspecteur Jacques Massier, chef du SAC, et 5 membres de sa famille sont assassinés sauvagement à Auriol. 1989, inauguration de la Grande Arche de la Défense à Paris par le Premier ministre Michel Rocard. 2003, gigantesque incendie dans le Massif des Morts, 10 000 hectares de pinèdes sont détruits. 2007, crash à Sao Paulo, Brésil, d'un Airbus A320 de la compagnie locale TAM, avec 186 personnes à bord contre un bâtiment de fret près de l'aéroport, bilan au moins 200 morts. 2012, en Bulgarie, 7 personnes sont tuées et 32 blessées dans un attentat anti-israélien à l'aéroport de Bourgas sur la mer Noire. Les anniversaires de ce 18 juillet, nous avons la journaliste Mélissa Torio, née à Grenoble, en Isère, et la grande Sophie, chanteuse. Avant de se quitter, le dicton du jour, en juillet jusqu'au dernier, mettons blé dans le grenier. En attendant de vous retrouver demain, nous serons le 19 juillet, passez une excellente journée.

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1: Salut à tous, direction le soleil aujourd'hui pour cette nouvelle carte postale consacrée à Papeete. C'est une commune de la Polynésie française dans l'île de Tahiti. Papeete offre à ses visiteurs l'image d'une ville embellie et accueillante. L'architecture allie la technologie moderne et le style traditionnel polynésien. Des bâtiments officiels tahitiens, des espaces piétonniers, un bord de mer remis à neuf, des quartiers entiers nettoyés et confortabilisés ont métamorphosé une ville hétéroclite et poussiéreuse en une ville colorée et dynamique. Si vous vous rendez à Papeete, l'endroit à ne pas rater est le marché. Non seulement vous pourrez y voir toutes les spécialités alimentaires et artisanales de Tahiti, mais également aller à la rencontre d'une population accueillante et engageant volontiers la conversation. Dans l'une des activités du tourisme de Papeete, vous pourrez également découvrir ses musées retraçant l'histoire et la vie quotidienne des Polynésiens, vous promener dans les somptueux jardins et goûter à une cuisine simple et saine à base de fruits et de poissons. Enfin, il est intéressant de ramener de Papeete, du Monoï de Tahiti, une huile obtenue par la macération de fleurs de tiare dans de l'huile de copra extraite des noix de coco, mais aussi bijoux en perles noires de Polynésie, draps et pareo. À très bientôt pour une nouvelle carte postale.

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sont sur vos matins soleil. Chaque matin, on vous glisse un titre qui vous reste normalement dans la tête. Vous connaissez peut-être les paroles, mais vous connaissez certainement l'air. Donc on va se faire plaisir encore ce matin. D'ailleurs, merci à mon ami là-bas qui habite en Catalogne, qui m'a proposé ce titre de PZK. Je suis beau. Ah oui, je sais, merci. On va l'écouter et puis on reviendra. On reviendra juste après pour vous parler des années 80. Tiens, belle matinée à tous. 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

Vous avez lu l'histoire de Jesse James? Comment il a vécu? Comment il est mort? Ça vous a plu, hein? Vous en demandez encore?

0: Remontons le temps et arrêtons-nous dans les années 80.
1: Playmobil, c'est une marque de jouets allemande créée en 1974. Les premiers Playmobil étaient tous des personnages masculins. Les premières figurines féminines sont apparues dès 1976. En 1980 sont apparus les premiers enfants, des garçons et des filles. Ils mesuraient 2 cm de moins que le Playmobil original. En 1981 sont créés les bébés de 3,5 cm. Ces petits jouets en plastique très amusants avaient le visage rond, neutre, avec seulement 2 yeux et une bouche en forme de sourire et n'avaient ni nez et ni oreilles. Ils étaient dotés de 4 articulations. Il pouvait tourner la tête, balancer séparément les bras et se pencher en avant. C'est en 1982 que les Playmobil ont été dotés de mains pouvant se tourner. Viendront ensuite de nouvelles coiffures et des vêtements qui ne sont plus simplement colorés dans la masse. La peinture était totalement refusée au début. Même le motif de la casaque de chantier était une incrustation. La peinture apparaît timidement en 1987 pour par exemple l'étoile du shérif ou le bandeau sur l'œil du pirate. Playmobil, tout un univers. Un monde, des familles, des histoires. Vous les croiserez toujours au rayon jouets.
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0: Lightburn.
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2: Alice, qu'est-ce qu'il y a ?
0: Par le réalisateur de Vermine, Evil Dead Burn, le nouvel opus de la saga culte, actuellement au cinéma.

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1: Bœuf carotte simplissime. 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

0: flashy qui a fait de chacun d'entre nous, le temps d'un après-midi, le plus grand architecte ou ingénieur du littoral. Aujourd'hui, on retrousse ses manches, on s'agenouille dans le sable mouillé et on s'intéresse à un trio inséparable et indémodable de nos vacances, la pelle, le seau et le râteau. Pour découvrir l'histoire de ces outils de plage, il faut remonter aux années 50 et 60 avec l'explosion du plastique injecté et des congés payés. Avant cela, les enfants utilisaient des petits seaux en fer blanc sérigraphié qui finissaient immanquablement par rouiller avec le sel de l'océan. L'arrivée de ce polyéthylène révolutionne tout et le seau devient léger, arbore des couleurs éclatantes et se dote parfois d'un couvercle en forme de donjon pour mouler directement les tours du château fort en un clin d'œil. La pelle, le seau et le râteau au bord de l'eau, c'est le point de départ d'une épopée architecturale pleine de défis techniques et de grands moments de solitude. Il y a d'abord le grand mystère du fossé. Ce moment précis où, après avoir creusé pendant une heure pour l'entourer de votre chef-d'œuvre, vous y versez un seau d'eau qui est instantanément absorbé par le sable sec, vous obligeant à entamer une série de 50 allers-retours épuisants jusqu'aux vagues sous le soleil de plomb. Il y a aussi le drame de la pelle oubliée à la marée montante, engloutie par l'écume et obligeant toute la famille à mener une opération de sauvetage de dernière minute sous l'œil amusé des voisins de parasol. Sans oublier le râteau, cet outil un peu mystérieux dont on ne sait jamais vraiment si l'on doit s'en servir pour ratisser les algues ou pour tracer des autoroutes imaginaires dans le sable pour les petites voitures. Égratigné par les éclats de coquillages, blanchi par le sel et décoloré par le soleil, ces trois compagnons de plastique finissent toujours l'été fièrement alignés sur l'emplacement ou dans le coffre de la voiture, chargés de souvenirs et de quelques précieux grains de sable récalcitrants. Demain, on quittera la terre ferme pour s'offrir une sieste flottante royale avec un objet qui nous promet un confort absolu sur un simple filet d'air. Demain, on parlera de la saga du matelas pneumatique. Alors, bonne journée à tous, bonnes vacances et à demain pour Destination Camping.
1: Voilà, après avoir fait donc les petits châteaux de sable, demain on va gonfler les matelas pneumatiques à la bouche ou au gonfleur, on verra. Nous on s'envoie un peu de musique et on revient juste après pour la suite de votre programme, c'est-à-dire c'est mon métier, la petite chronique du...

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1: Aujourd'hui, on s'intéresse au métier de concepteur ou conceptrice multimédia. Il ou elle recherche et définit les concepts créatifs de projets multimédia, communication, jeux vidéo. Supervise la réalisation des projets retenus, maquettes, storyboards en cohérence avec la stratégie commerciale et peut coordonner une équipe. L'activité de ce métier s'exerce au sein d'agences de publicité, de communication, de promotion des ventes ou en indépendant, en relation avec différents services, direction, informatique, communication et intervenants. Client, responsable de la production, imprimeur, photographe, réalisateur de films et j'en passe. Elle varie selon le type de support, print, web et de médias. Cet emploi est accessible avec un diplôme de niveau Bac plus 2, BTS, DUT, à master, master professionnel dans les secteurs de la communication, du multimédia, du marketing, du commerce et de la publicité. Une formation artistique, école des beaux-arts, des arts décoratifs peut être demandée, la pratique d'une langue étrangère est requise. Enfin, la maîtrise des outils de création informatique, publication assistée par ordinateur PAO, palette graphique, image de synthèse est requise.

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1: Les programmes télé, la télévision pour ce soir samedi. On débute avec la chaîne TF1 qui nous propose ce soir du rugby spécial championnat des nations. L'Argentine face à l'Angleterre, coup d'envoi fixé à 21h. Sur la chaîne France 2, 20h50, place au jeu de l'été Fort Boyard. Sur France 3, le téléfilm Le secret de la grotte. Sur la chaîne France 4, rendez-vous avec le film La fille du RER, diffusé dès 21h. Sur la chaîne M6 ce soir, rendez-vous avec la série Scènes de ménage dès 20h35. Sur la chaîne TMC, rendez-vous avec le spectacle d'Ahmed Silla, Différent, diffusé dès 21h15. Et enfin, pour terminer, rendez-vous par exemple ce soir sur la chaîne TF1 Série Film avec la série Joséphine, Ange Gardien. Avec tout ça, bonne soirée télé.

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Voilà, c'est fini pour ce samedi. On revient bien sûr dès demain matin, dimanche, pour la dernière journée du week-end. Passez de très très bons moments à l'écoute de votre radio. Restez à l'écoute des Matins Soleil. Et puis, rendez-vous demain matin, 8h, ici, pour une nouvelle édition. Allez, on se quitte, comme chaque matin, avec la petite nouveauté du jour.

0: Pour ce 18 juillet, c'est l'Algerino et Linda qui arrivent avec ce tout nouveau titre qui s'appelle Bottega. On l'écoute et on se dit ciao ciao, bye bye, à demain. Si vous le voulez bien, excellent week-end, belles vacances.
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Bonjour à tous. L'info du jour côté mondial. Ce soir à 23h, la France affronte l'Angleterre pour la 3e place à Miami. Dernier match de Didier Deschamps à la tête des Bleus après 12 ans. Le sélectionneur a confirmé en conférence de presse que ce serait son clap de fin après 185 rencontres dirigées. Pour cette ultime, il devra composer sans William Saliba, touché au dos, et Brice Samba, blessé au mollet. Un large remaniement est attendu avec des titularisations possibles pour Warren Zaïre-Emery, Ryan Cherki, N'Golo Kanté ou encore Lucas Hernandez. Kylian Mbappé devrait lui débuter la rencontre, toujours en lice pour le soulier d'or. La petite finale sera arbitrée par le Vénézuélien Jesús Valenzuela, tandis que le Slovène Slavko Vincic, très ému lors de sa nomination, dirigera la grande finale de dimanche entre l'Espagne et l'Argentine. La FIFA a par ailleurs rassuré sur la tenue de la finale à New York, malgré les fumées des feux de forêt canadiens. Demain, coup d'envoi au MetLife Stadium entre l'Argentine et l'Espagne. La suite à suivre, belle écoute.

0: Bonjour à tous. Alors, Mauro Schmid s'impose hier à Belfort. Le Suisse signe la plus belle victoire de sa carrière en remportant la 13e étape, la plus longue du Tour, au sprint après une échappée de 200 km. A noter la grosse opération de Tom Pidcock, 3e de l'étape. Le Britannique bondit de la 10e à la 4e place du général à moins de 5 minutes de Pogacar. Mais au sommet, rien ne bouge. Le Slovène garde son maillot jaune, 3 minutes 36 devant Vingegaard. Côté maillot, pas de changement non plus pour le vert et le blanc. Et là, la montagne appelle. Aujourd'hui, 14e étape entre Mulhouse et le Markstein-Fellering, 155 km et 3800 mètres de D+. Grand ballon au programme, terrain idéal pour les favoris. Vingegaard, Evenepoel, Pidcock, qui attaquera? La grande boucle entre dans sa phase décisive. Belle écoute.
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2: Allez. Oh là là là. Mais mon vélo.
3: Ah ouais, je me le suis récupéré celui-là. Merci beaucoup. Et donc, et bien voilà, je vais continuer la présentation hein, des gens ici présents, hein, des affreux Jojo, avec aujourd'hui notre ami Christo.
4: Oh bonjour.
3: Voilà. Donc, né le 3 juin de l'an de grâce Kelly 1796,
4: c'est ça.
3: Le dénommé Christo ne s'est pas toujours appelé ainsi. Forcément, puisque Christo, c'est même pas un vrai nom. Et toc. En effet, notre récit commence vraiment quelques années plus tard, en 1815 exactement, au début du règne de Louis XVIII, et jour où Napoléon quitte l'île d'Elbe.
4: Exact.
3: Edmond Dantès est alors un jeune marin de 19 ans, débarquant à Marseille pour s'y marier. Trahi par des faux amis anglais, il est dénoncé comme conspirateur bonapartiste et enfermé dans une geôle du château d'If, au large de Marseille. Après 14 années réduit au désespoir, il est instruit par un compagnon de captivité, l'abbé Maria, de l'existence d'un trésor caché sur une île. Le jeune Dantès, qui n'est d'ailleurs plus tout jeune, hein, si vous faites bien le calcul, il avait 19 ans à son entrée en prison, plus 14 d'enfermement, cela fait donc 36 en comptant les années bisexuelles. Le plus si jeune que ça, Edmond, réussit donc enfin à s'évader à l'aide d'une pelle à gâteau que sa grand-tante Germaine avait cachée dans un cookie et prend par la suite possession du susdit trésor légué par l'abbé. Riche et puissant, il se fait désormais passer pour le comte de Monté et entreprend méthodiquement de se venger de ceux qui l'ont accusé à tort. Sure. Sa vengeance le mène tout naturellement à travailler pour la radio, où il est animateur dans les années 1880. Il est alors cofondateur de l'émission Les Affreux Jojo, et oui, déjà à l'époque, à laquelle il participe les années suivantes sur 8FM. Il est le créateur du grenier de Tonton Cristobal, puis des Cristofolies qu'il anime chaque fin de semaine pendant 7 ans. Mmh. Et comme il trouve son pseudonyme de Cristo hyper classe, il décide dorénavant de se faire appeler Monté Cristo. Il est également l'auteur de nombreux sketchs, dont le fameux « Une journée à la Palombière », dont il se sert pour faire mourir de rire les Thénardier, ses ennemis jurés. Il récupère alors la petite Cosette, à qui il fait repriser ses chaussettes, et la douce Jacqueline pour lui astiquer sa vaisselle. Joueur invétéré, il perd toute sa fortune et est obligé de revendre ses deux employés au marché aux pustes. Il survit aujourd'hui grâce à son amour pour les jeux de mots et l'humour loufoque qui lui ont valu une place au sein de l'équipe des Affreux Jojo. Voici donc la vraie histoire de notre ami Christo. L'histoire d'un homme brisé, qui a su se relever. Un vrai exemple de courage pour nous tous. Et c'est grâce à ce moral d'acier et à sa ténacité qu'il est devenu l'un des fers de lance de l'émission. Je conclurai en un seul mot, chapeau. Chapeau à être mieux, mais chapeau quand même.
4: Merci, je ne mérite pas tout ça, mais c'est vrai qu'il y a deux ou trois trucs qui sont vrais.
5: Notamment que t'es mort en 1860.
2: Ça y a que ça de vrai. Laurence.
6: Oui.
2: Parce que t'es là.
6: Eh ben oui.
2: Bah autant que tu serves à quelque chose.
6: Eh ben t'es, allez, avec plaisir. Pardon. Et alors, est-ce que vous avez envie qu'on parle de beauté ou qu'on
4: non,
6: parle de santé?
4: Non, mais ça veut dire que oui. Si on parle de nous.
6: Oui, c'est vrai. Ouais. Alors, on va parler des petits trucs. Allez, les petits trucs et astuces faciles. Je ne sais pas si ça vous est déjà arrivé. Après, vous avez les cheveux courts, mais ça peut vous arriver d'avoir un chewing-gum coincé dans les cheveux.
2: Oh, mais tous les jours, moi.
6: Tous les jours. Mais ouais, je m'en doute pas. Je m'en doute pas.
2: Quand ça n'arrive pas tout seul, c'est moi qui me le mets.
6: Raymond, par exemple.
5: Et coincé, il faut que tu le cloues, moi. Parce qu'on travaille.
4: Moi, c'est arrivé à ma copine d'avoir mes coincés dans les poils, mais pas dans les cheveux.
6: C'est moche. Et bien, figure-toi que la petite astuce que je vais vous donner sert aussi pour les chewing-gums coincés dans les poils. Donc, donc si jamais ça vous arrive, ben, une petite astuce toute simple. Bon, déjà, c'est d'en enlever un maximum, comme vous le pouvez avec vos petits doigts. Ouais. Et bien, en fait, si vous prenez de l'huile alimentaire, c'est n'importe. Enfin, tu vois, de l'huile d'olive.
2: Tu presses pas, on a tout
6: de l'huile de tournesol, de l'huile. Quoi,
2: de l'huile, voilà.
4: De vidange, je sais.
6: De l'huile de vidange, un truc gras, quoi, tu vois. Et bien, en fait, vous le mettez sur les cheveux, vous allez voir que, comme par magie, et ben le chewing-gum, il s'enlève.
4: Ah, mais c'est dégueulasse, t'as les cheveux tout gras.
6: Mais quoi. Tu te les laves après, mon petit Christo.
4: Avec quoi?
5: T'as un chewing-gum, là, ben, avec, on va quand même essayer pour vérifier.
6: Donc, on va faire un test. Virginie.
5: Non, mais, alors, encore une fois, bon, pour les auditeurs, c'est l'astuce est vraie.
4: Oui.
5: Et la décompte qu'il y a autour, non. Mais moi, on m'avait dit qu'avec des glaçons.
4: Voilà, moi aussi, c'est ce que j'allais
6: mais
4: dire. Avec
6: les glaçons, ça marche, mais faites-le. Faites
5: mais
6: le
5: ça
6: test.
5: Marche, mais s'il n'y a pas de chewing-gum.
6: Voilà, c'est ça. Ça marche mieux sans chewing-gum. Non, ça marche, mais c'est vraiment une galère. Il en reste toujours un petit peu. Vous pouvez faire enlever le maximum avec les doigts. Vous tentez avec le glaçon, et ce qui reste, vous mettez de l'huile. Et l'huile, en fait, tout simplement, ça va permettre de faire glisser le chewing-gum, et ça fonctionne très, très bien.
4: Et avec un glaçon d'huile.
6: Eh bien, ça marche mieux. J'allais en parler.
5: Mais alors, mais pourquoi il y a des gens qui se mettent des chewing-gums dans
6: mais
5: les
6: mais
5: cheveux?
6: Mais oui, alors c'est surtout, ça arrive beaucoup aux enfants ou les trucs, mais des trucs qui sont pas de bol, quoi. Mais tu peux te. Voilà, dans les cheveux, les poils, les machins, les trucs. Voilà, il y a toujours des chewing-gums qui se collent un petit peu partout. Et ben voilà, vous savez que vous pouvez les enlever maintenant avec de l'huile.
4: Rarement de mâcher des tapis quand même, mais bon. Quoi que c'est arrivé.
5: Les chewing-gums, elle dit.
4: Ah bon?
6: Bon. Mais oui.
5: Mais c'est vrai.
2: Bah, très bien. Sinon, tu te rases la tête, ça marche bien aussi.
6: Et bien voilà, c'est pour pas faire ça.
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1: Et oui, les affreux Jojo sont de retour avec Laetitia Yop et sa formidable rubrique à braque.
2: Non, c'est non. Aujourd'hui c'est Kiki.
1: Oh, j'aime pas le Sikiki.
3: Alors lui, il est plus sûr, t'aimes pas le Sikiki, vous êtes compliqué
2: aussi.
3: Ah
2: oui, mais oui, merci mais Raymond.
1: On a un point commun, on aime bien les pourquoi, nous.
4: Hein. Ah oui.
1: Voilà.
4: Ça, les pourquoi.
3: On va pas faire que des pourquoi.
1: Mais oui, mais ouais, mais on aime bien chercher, nous. On aime bien chercher.
3: On a pris que le Sikiki, c'est moi qui ai trouvé le nom.
2: Oui, c'est Raymond qui a trouvé le titre.
1: Ouais. Allez, il trouve les chansons aussi, alors que nous, on est médiocre.
4: Ah, moi, je suis plus que médiocre, moi. Je suis inexistant.
2: S'enfuir de tout. Le crayon sera sacré.
4: L'homme à la moto.
2: Non. Les feuilles sont issues. Un verre.
1: S'il trouve là, il en dit l'homme à la moto.
2: Et oui. Les mots n'unissent pour protéger la victime. Il lui faut ces mots pour pouvoir tout changer. Changer. Avec ces mots si beaux, elle voudrait tout changer. Changer. Michel veut croire.
4: Michel Thor.
2: Non, en l'innocence que
4: Michel
2: sa vie
4: Delpech.
2: Ne permet pas, si jeune, trop jeune. Elle connaît déjà la fin, les nuits dures. Oui, mais alors, il a fait, je crois, un titre.
1: Oh.
2: Elle connaît déjà la fin, les nuits dures. Elle s'écrit une vie pour
4: Ernest
2: pouvoir
4: Bouvrin.
2: Tout changer. Dans
4: Francis
2: les
4: Kralognies.
2: Poèmes de...
1: Ah, les poèmes de Michel. Dans les poèmes de Michel.
2: Les
1: c'est une
2: enfants
1: fille.
2: Ont des ailes.
1: C'est une fille.
2: Pour voler.
1: C'est une fille qui chante ça.
4: Thierry, ça chantait un peu.
2: Thierry Moïse dans les poèmes de Michel. Les enfants ont des ailes. C'est pas une fille.
1: Si, Thierry Moïse, c'est une fille. C'est une black fille.
2: Ouais.
1: C'est pour ça que j'ai pas trouvé. Tu me redéfies, je t'aurais dit Thierry Moïse.
4: Aussi, tout de suite.
2: Ah,
1: tout de suite aussi, tu l'avais trouvé.
4: Ouais. Moi j'hésitais entre Abraham et Moïse, et je me suis dit, il y a un truc là.
1: Thierry Moïse, c'est une fille. Oui, effectivement, elle n'en a fait qu'une chanson.
2: Excusez-moi, pardon
1: non,
2: Thierry.
1: Non, mais c'est pas.
2: Si tu m'entends.
3: On n'a pas la musique, on n'a pas l'air. On a pas l'air. Et en plus, tu nous dis que c'est un garçon, il est aussi une fille. Attends.
4: Ça fait beaucoup quand même.
1: Déjà, même quand elle nous dit le titre.
3: Et c'est un garçon blanc en plus, t'as failli dire. Bon.
1: Incroyable.
2: Bon, une super facile. Hein.
1: Allez.
4: Ah.
2: Chérie, tu me donnes ta passion et je trouve ça fabuleux. Je suis pas branchée sentiment, je suis plutôt super amant. Alors aujourd'hui, tu vas oublier tous les tocards qui n'ont pas assuré. Il n'y a pas que la fesse dans la vie, il y a le sexe aussi.
1: Oh vas-y, Francky.
2: Oui.
1: Vas-y.
3: Francky Vincent. Ouais.
1: Francky Vincent, les fruits de la passion.
2: Fruit ah ouais. De la passion.
1: Ouais, mais bon, c'est au dernier truc que j'ai trouvé.
4: C'est bien. En fait, il n'y a que toi qui trouve, généralement.
1: Mais attends,
4: tu n'aimes pas, mais tu trouves.
1: On a fait une soirée karaoké et je l'ai entendu passer.
2: Tu n'es pas jamaïcain, tu chantes le reggae.
1: Ah oui, tu n'es pas jamaïcain.
4: Ah ouais, mets de lui. Mets de lui.
1: Ah oui, oui.
2: Tu es langue d'ancien icône, tu chantes en anglais. Tu n'es pas jamaïcain, tu chantes le reggae. Tu es langue d'ancien icône, tu chantes le reggae. Mets de lui.
1: Mets de lui.
2: J'adore
1: cette chanson.
3: C'est qui?
2: C'est les réglisses.
1: C'est Toulousain, c'est ça?
3: Les règles
2: lisses.
1: Ah non, les Toulousains, c'est tombé la chemise.
4: Oui.
3: Ils étaient venus.
4: C'était Marseillais.
3: Ils avaient rencontré.
1: Marseillais.
4: Ah, mais j'ai beaucoup aimé, moi. Oh, j'adore cette chanson.
1: Ah,
4: pourquoi.
1: Tu vois, il faut que je mette un autre, celle-là.
2: Mais de lui.
1: Quand on fait soirée, tu sais, soirée disco, tout ça, réglisse.
3: Et tombe la chemise, et tu te rends compte, ils font ce disque qui a formidablement bien marché. Et ils ont doublé les ventes le jour où chez Sébastien, Lionel Jospin l'a chanté.
2: De quoi?
3: Lionel Jospin.
2: Il a chanté?
3: Il a chanté Tomber la chemise.
4: Ah bon?
3: Lionel Jospin, oui.
2: Ah bon?
1: Oui. C'est des couleurs, Lionel Jospin.
2: Oui, mais c'est vrai. Hein,
1: en fait, on découvre qu'en France,
3: bon, c'est pas le lendemain où il a annoncé qu'il ne ferait plus de politique.
2: D'accord.
3: C'est un peu avant, quand même.
1: D'accord.
4: Quel découvreur de talent, ce Sébastien.
1: N'empêche qu'il a découvert pas mal.
4: Ouais.
1: Si on regarde bien.
4: Ah, tout à fait.
1: C'est bien.
4: Tout à fait.
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1: Alors, un dernier pour la route.
2: Ah, il est mauvais.
3: Non, mais toi, je te balade sur CSA et alors, Jérôme.
1: Voilà. C'était une paysanne russe qui s'appelait Valentina Vassiliev. Elle a réalisé un truc de ouf. Qu'est-ce que c'est quoi donc ?
2: Elle est tombée d'un avion et elle est arrivée vivante.
1: Eh ben non.
4: Ah non, parce que là j'allais dire non.
2: Non, c'est une chinoise.
3: Si, non,
2: c'est
3: non. Non, mais c'est arrivé à une
1: chinoise. Oui, il y a plein de trucs qui sont
3: dans la forêt noire, il y en a un qui est tombé sur les arbres.
2: Ah oui, mais c'est un avion ça.
1: De 10 000 mètres, parachute ventral, dorsal, rectal,
3: rien. Il a croisé le mec à la chaudière. Oui, oui, non.
2: Enfin, un parachute rectal, t'es comme ça quand tu descends.
1: Oui, mais en fait, tu ralentis quand même. Là, non, il a pas. Même celui-là, il s'est
3: pris un gros suicide. Si ça se trouve, le vélo, il est pas. Alors, non, attends, mais il y a plein de trucs comme ça là. Oula.
1: Alors.
2: Elle a subi quelque chose d'incroyable, elle a survécu.
1: C'est une performance quand même.
2: Elle a survécu.
1: Pour une femme, c'est une performance. Mais un homme n'aurait jamais pu le faire, par contre.
2: Ah. Et c'est...
3: Est-ce que c'est au niveau de la procréation ?
1: Ouais.
3: Elle a fait 18 gosses. Mmh. Elle savait pas dire non. 50. 23. Hein. 27. Hein. 30. 60.
4: Attends, Raymond.
3: 35 gosses.
1: Non.
2: 60.
1: Non.
2: 50.
4: Non, mais 60, c'est pas possible.
2: 55.
3: Non.
2: 58. 57.
1: J'ai dit 60, non, pas en dessous, va en dessus.
2: Ah, 62.
4: C'est pas possible.
1: 69 enfants.
2: Waouh.
4: Elle a fait un 69.
3: Elle a fait des sextuplés à chaque fois.
1: Pas des sextuplés, 10 accouchements, mais
3: c'est pas énorme.
1: Elle a dû avoir.
3: C'est pas énorme, 10 accouchements.
1: De 8. Non, mais c'était pas une chatte, c'était un être humain. Hein. Non,
3: c'est,
1: mais elle a eu un
3: paquet. C'est Rotaziev qui l'a accouché, non.
1: Elle a 69 enfants, elle a eu.
4: Non, mais je veux juste revenir sur ta remarque, Raymond.
3: Elle savait.
4: T'as dit, elle sait pas dire non.
1: Mais oui.
3: Eh bien oui.
4: Non, mais tu crois qu'elle avait le choix, à ton avis, au bout du 50e, elle dit...
1: Mais c'est pas une question de choix. Avant, il y avait pas la pilule. Avant, il n'y avait pas le. Enfin, il y avait les préservatifs.
4: Tu penses que la femme, à cette époque, elle pouvait. Vous vous souvenez de la condition de la femme ?
3: Elle n'a pas forcé à faire 60 gosses.
1: Il n'y a pas la condition de la femme de quoi ? Il y en a, elles aiment. N'importe qui aime faire l'amour.
3: Et...
1: Sauf que quand tu n'as pas les moyens, tu prends des risques. Et lui, elle avait un mari assez performant, quoi. À chaque fois, c'était du one-shot. Qu'est-ce que je te dis ?
2: Oui, c'est ça.
1: Ben oui.
4: Mais c'est pas parce qu'elle pouvait.
1: Moi, quand j'ai voulu faire des enfants.
4: Elle pouvait pas dire non. Elle pouvait pas dire non.
1: Mais tu sais
4: dis pas non à une époque. Hein.
1: Mais non, mais quand
4: tu veux. Quelle date c'est, mais.
1: Moi, j'ai jamais forcé ma femme, à part une fois ou deux. Mais. Mais oui, elle voulait pas aussi. Alors, t'es marrant, toi.
3: Oui, des fois, elle veut pas.
1: Oui, des fois, elle veut pas.
2: Deux non, fois. Mais... Je l'ai forcé deux fois, j'ai eu deux filles.
1: Mais non, mais quand tu veux faire un enfant, c'est pas. Vas-y, j'arrête la pilule, bim, ça y est, tu tombes enceinte. C'est non. Il faut envoyer des cartouches en voiture volante.
3: C'était dans quelle année, ton truc, là ?
1: Mais je sais pas, mais la femme est décédée. Faut que je regarde sur Internet.
2: Ouais, je pense que c'était il y a longtemps.
1: Il y a longtemps, oui.
3: Et combien de fois se couche en train ? Parce que si on trouve, il y a des fois se couche.
1: Tu sais, je vais te dire, 69. Si c'est une famille, j'ai une copine, elle est triplée. Elle vient d'avoir des enfants, elle a eu des triplés.
2: Ouais.
1: C'est galère déjà. Je te le dis.
3: C'est héréditaire, ça, les
1: non, mais t'as des chances.
4: Il faut croire.
3: Ben oui.
1: T'as des chances. Elle est triplée. Elle a deux frères et elle. Elle se marie, elle a des enfants, pff,
2: oh,
1: premier tir, boum, détriplé. Et quand tu vois son mari, c'est pas lui, c'est sûr. Hein. Moi je pensais qu'ils allaient jamais en avoir, la tête qu'il avait. Mais non, il a. Et dis donc, premier enfant, boum, triplé. Alors, si c'est une famille comme ça, imagine-toi, t'as déjà 4 fois détriplé. T'es déjà à 12.
3: Je rigole parce qu'il nous écoute là, en plus, le mec de qui il parle là.
1: De quoi ?
3: Il va se reconnaître, non ?
1: Oui, peut-être, oui.
3: Il y a qu'à dire son nom d'un collier.
1: Oui, c'est Vincent, il s'appelle pas. Il est prof.
3: T'as dit, il ressemble à rien, c'est pour
1: il
3: ça.
1: Il est prof d'histoire. Non, mais il est gentil, tu vois. C'est,
3: ah, oui, ça, ah,
1: c'est
3: ah,
1: qui fait, bon. Oui, oui, fait, oui, oui.
2: Nous avons perdu 3 auditeurs,
3: dont Vincent.
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1: Allez, je vais vous raconter une histoire, les affreux Jojo.
2: Ah,
3: oui.
1: Alors aujourd'hui, je vais vous raconter l'histoire d'une jeune fille de bonne famille appelée Alice. Alice était blonde comme le soleil, souriante et bien élevée. Mais un jour qu'elle s'ennuyait ferme à l'anniversaire de son vieil oncle Émile, elle s'écarta de la fête pour aller se poser à l'ombre d'un chêne, pour bouquiner un peu, et surtout pour jouer à la toute nouvelle Nintendo qu'elle avait eue à Noël. Mais alors qu'elle atteignit la fin du cinquième niveau de Mario Bros, elle vit un lapin blanc avec un gilet rouge et une montre à gousset entre les pattes et des mocassins vernis se précipiter vers son chêne et rentrer dans un trou. Curieuse, Alice regarda par l'ouverture et fut aspirée à l'intérieur de l'arbre. Et là, elle chuta et continua à chuter pendant un temps qui lui parut plus long qu'un épisode de Derrick. Elle finit par toucher le fond, sans heurts ni fracas. Elle se contenta de se poser sur ses pieds. Elle était dans une petite pièce ronde, dans le coin de laquelle se trouvait une petite porte minuscule. Et au milieu de cette pièce se trouvait une table. Et sur cette table, une bouteille sur laquelle il y avait une étiquette. Et sur cette étiquette, il y avait marqué « Buvez et entrez ». Alice pensait être arrivée chez Narcisse, mais que nenni. Après la première gorgée, elle rapetissa. Juste assez pour pouvoir passer la porte, qu'elle entrouvit sans hésiter. Elle se trouva alors dans un monde étrange. Devant, elle s'étendait un chemin bordé d'arbres aux troncs bleus et aux feuilles jaunes, de buissons multicolores et sur lequel détalait le lapin blanc. Alice se rappela alors de cette soirée mémorable chez sa cousine et se dit qu'elle faisait juste un mauvais trip. Elle pensa aussi que vraiment, non, plus jamais elle ne toucherait à la drogue. Quoique. Ce lapin avait vraiment l'air cool et elle décida de le suivre. Plus avant pour aller lui taper la causette, quoi. Mais un chat apparut soudain et lui dit ceci. « Comment t'appelles-tu ?» Et elle dit « Alice ».« Oh, quel charmant prénom. Oui, où vas-tu ? Je suis le lapin blanc. Je pense qu'il pourrait me ramener chez moi. Ah, vas-y, mais méfie-toi de la reine de cœur. » « Quoi, la reine de cœur ? La reine de cœur, c'est qui ?»« Mais bon, mais merci pour le renseignement. Je filoche. Allez, salut !» Elle passa ensuite devant un champ de fleurs qui chantait et rencontra une chenille aux yeux rouges, qui lui tint à peu près ce langage. « Comment tu te prénommes ?»« Alice. »« Waouh, c'est cool !»« Et Sabiche ? Tu fais quoi dans le coin ?»« Ben, je suis le lapin blanc. »« Waouh, Frangine, putain, tu planes et tout, je voudrais rentrer chez moi, en fait. »« Ah, mais pour ça, il faut des champis. » Mais non, là j'en ai plus. Ah, bon, merci quand même. Bon, et puis Alice, elle s'en alla. Ah, ah, et puis au fait, fais gaffe au valet de trèfle. Bon, et Alice s'en alla. Et à la reine de cœur, vous voulez dire à la reine de cœur? Non, je sais pas, moi, je suis défoncé, tu vois, donc bon. Bon, ok, bon, mais merci pour le conseil. Et Alice reprit son chemin et arriva en fait chez le lapin blanc, qui faisait un strip poker avec le chapelier fou, une dinde, un rhinocéros et la belle au bois dormant. Le chapelier l'interpella. « Mais vous rajeunez la partie, mademoiselle ?»« Non, ma maman veut pas. Et là, c'est que... Et puis là, en fait, c'est que survint la reine de cœur avec ses mademoiselles. »« Non, maman veut pas. Et là, c'est là que survint la reine de cœur avec ses... Qu'est-ce que c'est ? Je trouve machin. Voilà. Oh, j'ai sauté une ligne, en plus. Non, maman...
4: Ça n'est pas du compte.
1: Ah bon, ça va. Et là, survint la reine de cœur avec ses commandos d'élite et gueula. Le strip poker est interdit, coupez-leur la tête. Alors là, la dinde... Elle se réfugia sous la table, le chapelier sortit une mitraillette de sous son chapeau et commença à s'isoler dans tous les sens. Le pauvre rhinocéros chargea les gardes de la reine et s'écroula sous les balles de calibre 22 qui lui transpercèrent à tes souhaits la couenne. Le lapin dégoupilla des œufs de Pâques explosifs et lança vers les troupes armées, faisant une véritable carnage. Et là, la reine beuglait de plus belle. Coupez-leur là ! Coupez-leur ! Un œuf grenade se fourra dans sa bouche, faisant exploser son ignoble tête. Alice, touchée par une balle perdue, se vidait de son sang tandis que Georges Clooney lui faisait du bouche à bouche en buvant un café. Mais trop tard, elle vit la lumière blanche et arrivée au bout du tunnel. Elle se retrouva au pied de son arbre, sa Nintendo entre les mains qui affichait Game Over. Elle se dit alors que jamais plus, vraiment jamais, elle prendrait un space cake d'anniversaire. Vraiment jamais, elle prendrait un space cake d'anniversaire de l'oncle Émile.

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1: Bien, Virginie.
2: Oui.
1: You have deux invités. Nous allons en discuter
2: plus tard.
1: Parce
2: English.
1: Qu'ils sont avec nous tout le long de l'émission. On va quand même écouter de la musique aussi.
2: Ah, ben oui.
1: Alors,
2: bah.
1: Raconte, on veut,
3: c'est bon, c'est bon.
1: Nous allons raconter leur histoire. Je vous écoute.
2: Bon, ben alors, Spraggy and the Second Chapter, c'est quand même cinq albums, dont le dernier qui a été produit par Tikkun Jaff Pacoli.
1: Wow.
2: Spraggy nous vient directement de Dominique.
4: Oh, yeah, from Dominica, yeah.
2: Yeah, from Dominique.
4: Les Antilles, les petites îles, les Antilles. Voilà. C'est Western Hemisphere.
2: Vous êtes un raga puriste, vous avez eu le privilège de jouer aux côtés du batteur d'Alpha Blondy.
4: Ouais, parce que ça a tout commencé à Paris avec les batteurs Alpha, avec la bassiste de Tikkun Jaff Pacoli, avec les orchestres à Tikkun.
2: D'accord. Et là, en fait, en ce moment, vous êtes en résidence sur Créon, avec votre formation, donc 8 musiciens, une ingé son même, qui s'appelle Camille.
4: Ouais.
2: Voilà. Et là, vous êtes en train de préparer la tournée 2015, que vous allez attaquer sur, si dame lisait bien, D'âme,
5: voilà.
2: Esprit.
5: Ah, d'accord.
2: Et donc, c'est 17 groupes sur 3 jours, plus une compagnie de spectacle de rue.
5: Oui, c'est ça, tout à fait, voilà, c'est exactement ça.
1: On a eu l'occasion de vous voir il y a déjà quelques années au Reggaeton Ska, dans des situations...
5: Pour Spraggy,
1: Oui, pour Spraggy, effectivement, j'avais eu le plaisir de voir votre travail. Là, maintenant, les choses ont un peu changé, le groupe s'est modulé.
5: Voilà, parce
1: mais chose extraordinaire, c'est que vous venez effectivement en Gironde, à La Réole, qui est une ville qui bouge énormément, et ça fait vraiment plaisir. Et je crois qu'il y aura certainement autant de monde qu'il y a eu cette année au Reggaeton Ska Festival.
2: Eh ben, c'est ce qu'on leur souhaite.
1: Ça va faire.
2: C'est ce qu'on leur souhaite, évidemment. Et puis, évidemment, c'est une tournée 2015 qui n'est pas prévue qu'en France, qui va s'élargir à l'Europe.
5: Voilà.
2: Yeah. Hein, vous emmenez le raga un petit peu partout, là.
3: Quel pays, par exemple, Virginie?
4: C'est pas tout le raga, mais le
5: reggae.
4: Okay. The roots reggae. And
2: le roots reggae.
4: Roots reggae.
2: Voilà.
4: Yeah.
2: Ah, c'est bon,
1: du
2: ça.
1: Du rarest reggae.
2: Voilà. Et est-ce qu'on peut avoir le plaisir d'écouter un morceau, là,
3: rien
2: que pour nous?
3: Ah oui.
5: Yeah.
3: Ah oui.
5: Ah ouais.
3: Allez.
4: Ça fait plaisir, vous faites ça.
1: In live direct.
3: Allez, fais tourner.
1: On the Afro Jojo. Go.

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1: Yeah man.
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7: Bien, Christo.
8: En 1932, à Roubaix.
7: Roubaix.
8: C'était en France, vous savez, dans le Nord. Un certain Xavier Tout-le-Monde, c'est son vrai nom, vous allez voir. Xavier Tout-le-Monde va créer une société qu'il va baptiser les Trois Suisses.
7: Mmh. Ah oui.
9: Oui,
8: vous connaissez tout ça.
9: Il y en a deux à Roubaix.
8: Bien sûr, les Trois Suisses. Ça va être florissant. Ça existe encore d'ailleurs. Pourquoi il l'a appelé les Trois Suisses ?
7: Est-ce que ça a un rapport avec le pays ?
8: Non, aucun.
7: Les Trois Suisses.
8: Eh bien oui, parce que c'est quand même bizarre, parce que c'est une filature à Roubaix. Ils vendent des vêtements, bien sûr,
7: ouais.
8: Comme ça se faisait beaucoup dans le Nord. Et il appelle sa société les Trois Suisses.
7: Comment il s'appelle, c'est... le gars ?
8: Xavier Tout-le-Monde. Mais
7: Xavier,
8: ça n'a
7: rien à voir. Hein.
8: Ça n'a rien à voir, en fait.
10: Pourquoi il a baptisé sa société
8: les Trois Suisses ? Pourquoi il appelait ça les Trois Suisses ?
10: Bah, ils étaient avec deux associés, et puis non.
8: Est-ce pas du tout, il était français, il était tout seul.
11: Il s'était encoquiné avec trois magnifiques Suisses à ce moment-là.
8: Les petits ?
7: Les petits Suisses.
11: Ça, là, ah, c'est fêtes. Ça. À ce moment-là, il venait de gober trois petits Suisses.
8: Non, pas du tout, non.
12: Est-ce que ça a un rapport avec la garde suisse ?
8: Avec la garde suisse, non.
12: Non, et avec la garde Lyon ?
8: Non,
12: non plus.
13: Avec ses comptes offshore ?
8: Ah non. On est en 1932, et vous savez, alors...
13: Oh, ça existait déjà.
8: Ouais, mais il commençait, il débutait, il ouvre un petit magasin qu'il appelle les Trois Suisses. C'est un tout petit magasin. Après, il va devenir milliardaire avec en créant... Mais il ouvre un tout petit magasin de fringues,
7: ouais.
8: Même pas de couture, puisqu'il fabriquait avec les pièces de tissu. Il appelle ça les Trois Suisses.
12: Alors, est-ce qu'il avait des employés alors qui étaient Suisses ?
8: Pas du tout.
7: Est-ce que ça a un rapport avec la Suisse ?
8: Aucun.
7: Aucun.
10: Ni avec son nom.
7: Ça, c'est fait.
8: Pardon ?
10: Ni avec son nom.
8: Ni avec son nom.
11: Les machines à coudre ne venaient pas de Suisse.
8: Non. Ça n'a aucun rapport avec la Suisse.
11: Ça n'a aucun rapport avec la Suisse.
10: Est-ce que ça a un rapport avec le fait que la Suisse est un pays neutre ?
8: Non, ça n'a aucun rapport avec la Suisse.
11: Est-ce que ça a un rapport avec la Suisse ?
8: Avec Genève.
7: Est-ce que ça a un rapport avec les trois ?
8: Oui.
10: Mousquetaires.
7: Bah oui, puisqu'on est aux trois mousquetaires.
13: Trois personnes.
7: Du coup, je me dis, il y a trois, donc il y avait trois personnes.
8: Voilà des questions intelligentes.
7: Trois personnes engagées.
11: Donc trois
7: qui avaient mis des billes. En fait, c'est trois personnes, ils ont mis des yaourts.
12: C'était trois employés.
7: Ils ont mis trois yaourts chacun.
8: Pas du tout.
12: Trois clients. Trois clients.
8: Pas du tout.
11: Trois. Dans la famille ?
8: Non.
7: Rien à voir.
11: Trois enfants ?
8: Non.
11: Trois.
10: Testicules. Il avait trois testicules. Ça existe.
7: Mais oui.
8: Oui, bien sûr. Oui.
7: Bien sûr.
8: Mais pourquoi pourquoi il aurait appelé ça les trois
7: personnes ? Pourquoi
13: trois personnes qu'il a connues ?
11: Est-ce qu'on pourrait avoir trois indices ?
7: Est-ce qu'on peut avoir un indice ? Ça fait trois indices.
8: Indice, je regarde. Je dirais belle reprise, quoi. Hein. Belle reprise.
7: Est-ce que ça a à voir avec la couture ?
8: Non, en fait, ça n'a pas de
7: comme il fait des reprises.
8: Ouais, mais
11: avec la musique.
8: Belle reprise. Vous étiez un peu plus sur la voie avec
11: les trois personnes.
8: Trois personnes, voilà.
12: Les trois petits cochons, les trois neveux, donc le Picsou.
8: Est-ce que c'est un mousquetaire
11: Est-ce que c'est oui Est-ce que ce sont des personnages historiques ?
8: Pas du tout.
11: Pas du tout.
8: Non,
11: pas du tout. On les connaît pas, quoi.
8: Essayez de chercher. C'est à Roubaix. Le mec, il ouvre son magasin, un tout petit magasin. Et puis il appelle ça les Trois Suisses.
11: Il mais parce que ce jour-là, quand il a ouvert, il y avait trois touristes et voilà, non, ils étaient
8: non.
11: Suisses.
8: Non.
13: Est-ce que c'est un rapport avec le nom de la rue où il s'est installé ?
8: Pas le nom de la rue.
7: Ah,
10: le quartier.
8: Alors, pas le nom du quartier non plus.
13: Du village ?
8: Non. Alors non, vous êtes en nom de trop, il vaut mieux.
10: Mais non, c'est Roubaix.
11: De la ruelle, de l'impasse. La
7: Est-ce que c'est un rapport avec les pavés ?
12: Du petit chemin.
8: Non, l'endroit où il s'installe.
11: Oui.
8: L'endroit où il s'installe.
11: Une fontaine.
12: C'était un croisement entre trois...
8: Non.
10: Il y a trois étages.
8: Si vous
13: une petite
8: trouver...
13: place. Une petite
10: il y a trois
13: place.
10: Portes
11: non.
10: d'entrée
11: non.
10: et pas de porte
11: non,
10: de sortie.
11: Non,
8: il prend un local. Il prend un local.
10: Oui.
8: Là, dans une rue.
10: Oui,
8: Roubaix,
10: oui, oui.
8: Et puis il ouvre son magasin, il appelle les trois Suisses.
13: Parce que c'est ouais. les personnes qui tenaient le commerce avant.
8: Alors, ah, ça c'est déjà mieux.
7: Bien Titi.
8: Alors, les non, en fait, personnes qui tenaient le commerce avant et qui venaient de fermer, ils prennent ce local. Ouais. Ouais. Qui étaient ces personnes?
11: Des Suisses.
8: Non.
7: Mais non.
11: Sans blague. Ah bon? Oh,
7: est-ce que le bâtiment, le bâtiment a un rapport avec, avec
8: non, non, pas le bâtiment, mais le locataire précédent, oui. Le commerce précédent, oui.
13: Parce qu'ils vendaient des chocolats ou des montres ou des choses comme ça.
11: Non, non. En fait, c'était leur nom de famille. Ils s'appelaient les Suisses. Et ils étaient trois.
8: Alors, ils étaient, c'est tout simplement, c'était un bar qui était tenu par monsieur et madame Suisse, S-U-I-S, tout simplement, qui avait trois filles. Et il y avait énormément de monde qui allait consommer là et qui disait, on va boire un coup chez les trois Suisses. Parce qu'il y avait trois filles qui servaient.
7: Ah,
8: et lorsqu'ils sont partis, ces gens-là, lui, il a pris le local. Et comme les gens avaient l'habitude de dire « on va chez les trois Suisses », eh bien, il a dit « je vais appeler mon truc les trois Suisses », tout simplement.
7: Bravo, Christian.
10: C'est bien.
8: Vous rendez compte ?
7: Ça tient à rien, hein ?
11: Ah oui.
8: C'est curieux, hein ?
13: Et la prochaine question insolite, ce sera l'histoire des trois redoutes.

0: Bonjour, dans l'affaire Atanor, 17 des 22 accusés ont été condamnés à des peines allant jusqu'à 30 ans de réclusion par la cour d'assises spécialement composée de Paris. Ils étaient poursuivis pour leur implication dans les agissements criminels d'une officine implantée au sein d'une loge maçonnique des Hauts-de-Seine. 5 accusés ont été acquittés. Les peines les plus lourdes ont été prononcées à l'encontre des deux fondateurs de l'officine et de son principal exécutant. 30 ans de prison pour l'ancien agent des renseignements intérieurs, Daniel Beaulieu, 25 ans pour Frédéric Valliot, son frère de loge, chargé de décrocher les contrats criminels, et 27 ans pour Sébastien Leroy, l'homme de main. Le procès de l'affaire de la mort de Leslie et Kevin, un couple porté disparu dans les Deux-Sèvres en novembre 2022 et retrouvé mort 3 mois plus tard, aura lieu entre le 15 mars et le 2 avril. L'audience se tiendra devant la cour d'assises des Deux-Sèvres. 5 personnes seront jugées, 4 encourent la réclusion criminelle à perpétuité, une risque jusqu'à 3 ans de prison. Après 2 jours de fouilles dans le Tarn et la découverte d'ossements à l'endroit où Cédric Jubilard affirme avoir enterré son épouse Delphine fin 2020, le dispositif de recherche a été levé hier en fin de journée. Les ossements retrouvés sont en cours d'analyse au laboratoire de l'Institut de recherche criminelle de la Gendarmerie nationale à Pontoise, en région parisienne. 7 départements du sud-est seront vigilants orange canicule ce midi. Les Alpes-Maritimes rejoindront l'Hérault, le Gard, les Bouches-du-Rhône, le Var et les départements corses déjà concernés. Hier, Météo France a relevé jusqu'à 39,9 degrés à Uzès dans le Gard. Il a également fait 39,1 à Cadenet dans le Vaucluse et 39 à Nîmes. C'est la fin de ce flash, une très bonne journée à notre écoute.
1: Bonjour à toutes et à tous, voici votre flash d'information de la Provence verte. La météo, le soleil s'impose largement aujourd'hui avec 33 degrés attendus vers 14h et un vent d'ouest faible. Demain matin, le ciel restera bien dégagé avec 23 degrés. La canicule se poursuit, attention également au risque incendie exceptionnel. Tous les massifs forestiers du Var sont fermés aujourd'hui. L'accès, la circulation et les travaux y sont interdits. Les massifs du Centre-Var, des Maures et de l'Est sont placés en risque extrême. À Tourves, un grave accident s'est produit tôt hier matin sur l'autoroute A8 en direction de Nice. Une voiture s'est retrouvée sur le toit. Le conducteur a été grièvement blessé et pris en charge par les secours. L'accident a provoqué d'importantes perturbations de circulation durant plusieurs heures. À Saint-Maximin, la municipalité augmente la capacité de son accueil de loisirs pour l'été. Grâce à des moyens supplémentaires, près de 60 places ont été créées afin d'accueillir davantage d'enfants et de répondre à la forte demande des familles. Dans le Var, le ministère de l'Agriculture prolonge jusqu'au 8 novembre l'autorisation d'utiliser le produit phytosanitaire Kenza afin de lutter contre la cochenille tortue du pin, un ravageur qui menace les forêts du département. Enfin, côté tradition, la transhumance se poursuit sur les sentiers de la Sainte-Baume. Comme chaque été, les troupeaux sont conduits vers les pâturages d'altitude, perpétuant une pratique ancestrale qui fait partie du patrimoine provençal. C'était votre flash d'information de la Provence verte sur Radio Couleur Sud. Excellente journée à toutes et à tous.
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1: Bonjour. Demain dimanche, le marché de Brasse met à l'honneur les produits locaux et les spécialités de la région au centre du village de 9h à 12h. Produits frais et artisanat se rencontrent au marché de Méhoun-les-Montrieux, place de la mairie, de 7h30 à 12h. Le marché de Saint-Maximin-la-Sainte-Baume vous propose une large gamme de produits alimentaires locaux et artisanaux, place Malherbe, de 8h à 12h. Fruits et légumes, viande, textiles et produits locaux vous attendent au marché de Nance-les-Pins, cours du Général de Gaulle, de 8h à 13h. Le marché de Roquebaron vous propose une sélection de produits frais et locaux, espace commercial Frérodon, de 8h à 12h30. Mon conseil du jour, demandez à goûter avant d'acheter, c'est le meilleur moyen de trouver les produits qui vous plaisent. Bonne balade sur les marchés de la Provence verte.
2: Bon après-midi.

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0: Les discrets présentent. Curieuse expression.
1: On fait beaucoup de choses comme ça que d'autres ne comprennent même pas, parce qu'il faut comprendre. Pourquoi on dit ça, la mer a un fond, quand le plus profond a un fond, et la plus haute a une cime, la montagne la plus haute a une cime. Ça veut dire que si la nature est faite comme ça, on ne la change pas. Si c'est la mer, on ne la changera pas, elle sera toujours profonde. Puis si c'est la montagne, elle aura toujours une cime plus haute. Bon, ben, vous ne viderez pas la mer. Hein? La mer la plus profonde a un fond, elle aura toujours un fond. Puis la montagne la plus haute a une cible, elle aura toujours une cime. Ça ne changera pas.
2: Ça ne se discute pas, ça.
1: Ça ne se discute pas, ça.
2: La montagne, elle est comme ça, la mer, autrement. À moins qu'on fasse des travaux dessus.
1: Mais alors, il faut le voir au figuré, au sens figuré. C'est ça que je ne vois pas, au sens figuré. La mer la plus profonde, la fond, je ne vois pas comment on peut le mettre dans l'autre sens, quoi.
3: Il n'y a pas que la montagne. Quand on dit les faits, c'est quelque chose d'intangible. Les faits, vous n'y pouvez rien, ils sont là. Et je crois que c'est Goethe qui a dit, les faits ont la mémoire dure. C'est-à-dire que le fait existe une première fois, si vous voulez, mais il existera toujours.
1: Mais ça veut dire qu'on ne changera pas la nature, la mer la plus profonde aura un fond, la plus haute aura une cime.
3: Les faits ont une mémoire dure. Ils se représenteront toujours. Que ce soit que ce ne soit pas votre volonté, il existe toujours le fait. C'est un fait dur auquel on peut se heurter, il est là.
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La météo pour ce dimanche 19 juillet, des conditions météo plus respirables avec un temps globalement calme et bien ensoleillé sur le pays, mais il fait de nouveau très chaud au sud de la Garonne. Les températures pour ce dimanche matin, 14 degrés sur Lille, 15 degrés pour Paris, 16 degrés à Cherbourg, Brest et Strasbourg, 18 pour Lyon, 21 pour Toulouse, 21 également pour Biarritz et Bordeaux, 24 à Marseille, 25 à Ajaccio et Nice. Et pour ce dimanche après-midi, eh bien notez qu'il fera entre 21 et 24 degrés sur une moitié nord, 21 sur les Hauts-de-France, 22 dans le Grand Est, 24 sur la région parisienne et la Bretagne. Dans la moitié sud, comptez entre 26 et 36 degrés, 26 dans la vallée du Rhône, 30 à 33 sur la Nouvelle-Aquitaine, 32 en Corse, 34 degrés sur l'Occitanie et entre 32 et 36 sur la Méditerranée. 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

1821, taverne est secouée par une étrange affaire de tromperie. Un homme, vêtu d'un uniforme de douanier, fait halte à l'auberge du Croissant d'Or, située à la sortie du village, en prétendant inspecter les charrettes de vin et les sacs de farine. Durant plusieurs jours, il multiplie les contrôles, exige des documents, prélève des taxes en espèces et menace ceux qui protestent d'amendes royales. Il loge gratuitement, mange copieusement et commence même à donner des ordres aux gardes champêtres. Mais très vite, les habitants s'étonnent. La douane n'est pas censée intervenir aussi loin de la frontière et personne n'a jamais vu ce visage dans les bureaux de Brignoles. Alerté, le maire interroge les autorités départementales et la réponse tombe. Aucun douanier n'a été détaché dans la zone. L'homme est un imposteur. Lorsque la gendarmerie arrive le 20 juillet, il est en train de faire la sieste dans la remise de l'auberge, une bouteille à moitié vide à la main. Jugé à Draguignan, il s'avère que l'homme, un ancien militaire, a monté une escroquerie itinérante entre Var et Bouches-du-Rhône. À Taverne, il laissait derrière lui des habitants entre colère et éclat de rire. L'arrestation du faux douanier fait rire petits et grands dans ce chapitre insolite de l'histoire locale.

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Émilie Kerbalek connaît bien le Japon puisqu'elle y est née. Elle s'est imposée en l'espace de 4 romans comme l'une des voix les plus puissantes de la science-fiction française contemporaine. Son roman « Quitter les monts d'automne » a reçu le prix Rony Aîné et le prix Poche de l'Ouest hurlant. Son troisième roman « Les champs » de Ni Ying a été récompensé par le prix Méditerranée de l'imaginaire. « Les sentiers de recouvrance » a reçu le prix Julia Verlanger. La revoici avec « Les jardins du temps » qui nous emmène donc au Japon à la fin du XVIe siècle. Les troupes d'Oda Nobunaga donnent l'assaut sur le temple du dieu dragon sur le mont Hiei. Pendant la bataille qui oppose les moniales aux troupes du seigneur de la guerre, une inestimable relique est brisée. 4 siècles plus tard, 2 scientifiques spécialistes du temps sont convoqués par les autorités dans le cimetière de Mikageyama. Mariko Nakajima et Vedant Vinayakram découvrent là l'impensable, une tête tranchée a été trouvée dans une tombe. Elle semble dater du Japon féodal. Et contre toute attente, elle donne toujours des signes de vie. Les relevés à proximité de la sépulture montrent que le temps s'y écoule très lentement. Cette perturbation en annonce d'autres bien plus dangereuses. Les jardins du temps d'Émilie Kerbalek est paru chez Albin Michel.

0: Bonjour, dans l'affaire Atanor, 17 des 22 accusés ont été condamnés à des peines allant jusqu'à 30 ans de réclusion par la cour d'assises spécialement composée de Paris. Ils étaient poursuivis pour leur implication dans les agissements criminels d'une officine implantée au sein d'une loge maçonnique des Hauts-de-Seine. 5 accusés ont été acquittés. Les peines les plus lourdes ont été prononcées à l'encontre des deux fondateurs de l'officine et de son principal exécutant. 30 ans de prison pour l'ancien agent des renseignements intérieurs, Daniel Beaulieu, 25 ans pour Frédéric Valliot, son frère de loge, chargé de décrocher les contrats criminels, et 27 ans pour Sébastien Leroy, l'homme de main. Le procès de l'affaire de la mort de Leslie et Kevin, un couple porté disparu dans les Deux-Sèvres en novembre 2022 et retrouvé mort 3 mois plus tard, aura lieu entre le 15 mars et le 2 avril. L'audience se tiendra devant la cour d'assises des Deux-Sèvres. 5 personnes seront jugées, 4 encourent la réclusion criminelle à perpétuité, une risque jusqu'à 3 ans de prison. Après 2 jours de fouilles dans le Tarn et la découverte d'ossements à l'endroit où Cédric Jubilard affirme avoir enterré son épouse Delphine fin 2020, le dispositif de recherche a été levé hier en fin de journée. Les ossements retrouvés sont en cours d'analyse au laboratoire de l'Institut de recherche criminelle de la Gendarmerie nationale à Pontoise, en région parisienne. 7 départements du sud-est seront vigilants orange canicule ce midi. Les Alpes-Maritimes rejoindront l'Hérault, le Gard, les Bouches-du-Rhône, le Var et les départements corses déjà concernés. Hier, Météo France a relevé jusqu'à 39,9 degrés à Uzès dans le Gard. Il a également fait 39,1 à Cadenay dans le Vaucluse et 39 à Nîmes. C'est la fin de ce flash, une très bonne journée à notre écoute.
1: Bonjour à toutes et à tous, voici votre flash d'information de la Provence verte. La météo, le soleil s'impose largement aujourd'hui avec 33 degrés attendus vers 14h et un vent d'ouest faible. Demain matin, le ciel restera bien dégagé avec 23 degrés. La canicule se poursuit, attention également au risque incendie exceptionnel. Tous les massifs forestiers du Var sont fermés aujourd'hui. L'accès, la circulation et les travaux y sont interdits. Les massifs du Centre-Var, des Maures et de l'Est sont placés en risque extrême. À Tourves, un grave accident s'est produit tôt hier matin sur l'autoroute A8 en direction de Nice. Une voiture s'est retrouvée sur le toit. Le conducteur a été grièvement blessé et pris en charge par les secours. L'accident a provoqué d'importantes perturbations de circulation durant plusieurs heures. À Saint-Maximin, la municipalité augmente la capacité de son accueil de loisirs pour l'été. Grâce à des moyens supplémentaires, près de 60 places ont été créées afin d'accueillir davantage d'enfants et de répondre à la forte demande des familles. Dans le Var, le ministère de l'Agriculture prolonge jusqu'au 8 novembre l'autorisation d'utiliser le produit phytosanitaire Kenza afin de lutter contre la cochenille tortue du pin, un ravageur qui menace les forêts du département. Enfin, côté tradition, la transhumance se poursuit sur les sentiers de la Sainte-Baume. Comme chaque été, les troupeaux sont conduits vers les pâturages d'altitude, perpétuant une pratique ancestrale qui fait partie du patrimoine provençal. C'était votre flash d'information de la Provence verte sur Radio Couleur Sud. Excellente journée à toutes et à tous.

L'hôpital, les urgences, la nuit, un cœur qui s'arrête de battre. Celui d'un détenu en cavale, grièvement blessé après avoir foncé contre un platane. Dans le coffre de la voiture volée, une robe de mariée. Le chirurgien qui l'a réanimé in extremis, Yves, a reconnu à son tatouage son meilleur ami d'enfance, Eric. Tandis que celui-ci est plongé dans un coma artificiel, Yves se souvient de leurs jeux dans le parc de la villa familiale, mais surtout des goûters dans la petite cuisine de la mère d'Eric, modeste couturière, qui élevait seule son fils. Les deux garçons étaient promis à un avenir brillant, mais Eric a rompu violemment avec Yves à la fin de leur première année de médecine. 20 ans après, le chirurgien découvre le passé mouvementé de celui qui fut cuisinier et légionnaire, avant d'être condamné à 15 ans de prison pour homicide. Dans les beignets de ma mère, Jackie Durand signe une fresque où l'amour et l'amitié croisent l'injustice, la guerre et la prison. C'est un vibrant hommage à la cuisine comme souffle de vie et trait d'union entre les hommes. Les beignets de ma mère de Jackie Durand est paru chez Flammarion. 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

I Was Made to Love Her. Avec ce titre, c'est un nouveau succès que signe Stevie Wonder en 1967 chez Motown. À 17 ans, le jeune artiste est déjà à l'apogée de sa carrière après les succès de Fingertips en 1962 et Uptight en 1966. Stevie Wonder naît Stevland Hardaway Judkins le 13 mai 1950 à Saginaw dans le Michigan, est aveugle depuis sa petite enfance. Il est considéré comme l'un des plus grands artistes américains de la seconde moitié du XXe siècle et possède l'une des carrières les plus prolifiques de la musique populaire américaine. Stevie Wonder a vendu plus de 100 millions d'albums, a reçu 25 Grammy Awards et a remporté en 1984 un Oscar de la meilleure chanson originale pour I Just Called to Say I Love You. Au cours d'une carrière qui s'étend de plus d'un demi-siècle et qui aborde de nombreux genres musicaux comme le funk, le rhythm and blues ou encore la pop. Je vous propose la reprise de Stevie Salas, un guitariste américain d'origine Apache, fortement influencé par le son de Jimi Hendrix et ça s'entend les amis.

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2: Bienvenue dans l'alphabet en chanson aujourd'hui, S comme Michel Sardou. Chez les Sardou, l'amour du spectacle fait partie de l'ADN familial. A l'instar du clan Brasseur, saltimbanque de génération en génération, Michel et ses aïeuls sont issus d'une lignée de comédiens qui remonte au milieu du 19e siècle. C'est ainsi que le mime, le théâtre et le music-hall constituent très vite le pain quotidien de chaque membre de la dynastie. Bien qu'attirés par le théâtre, ses parents Fernand et Jackie ont passé leur vie sur les planches, c'est vers la chanson que le jeune Michel se tourne. En 1965, Sardou enregistre le Madras, en pleine vague babacool, puis c'est au tour des ricains et des moutons de défier ce que l'on n'appelait pas encore le politiquement correct. Mais le succès n'est pas au rendez-vous et en 1969, sa maison de disques Barclay lui rend son contrat faute de résultats. Les années 70 se profilent et leurs coups de gueule vont faire mouche. Les balles populaires, le rire du sergent, j'habite en France, si j'avais un frère, les villes de solitude, le temps des colonies, le France. Verdun ou femmes des années 80 sont de cette veine où politique, débats de société et faits divers perturbent la donne d'une variété policée. La romance, la fête, où les grands espaces ne sont toutefois pas étrangers à son répertoire. Côté famille, la descendance est assurée avec son fils aîné, Davy, qui reprend le flambeau de la comédie. La boucle n'est donc pas encore bouclée. Voici Michel Sardou en chantant.
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1: Voilà, c'est la fin de ces Proventinales. On se retrouve demain matin pour de nouvelles aventures. Je vous souhaite d'ici là de passer une agréable journée à l'écoute des programmes de Radio Couleur Sud. Et on se quitte avec ceci.

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2: Bonjour à tous, aujourd'hui gros plan sur Julien Doré, né en juillet 1982 du côté d'Alès, dans le Gard. Julien Doré est un chanteur français, il grandit dans le Gard et après un bac littéraire, il s'inscrit à l'école des Beaux-Arts de Nîmes, où il reste pendant 5 ans. Après ses études, il se lance dans une carrière musicale sous le nom de Julien Goldie. Avec ses amis, il fonde notamment Dig Up Elvis et fait la tournée des bars de la région nîmoise. Par la suite, il crée un nouveau groupe, Jean d'Ormesson Disco Suicide, qui reprend les titres disco à la sauce pop-rock. Souhaitant faire connaître ses groupes, il participe notamment au casting de La Nouvelle Star saison 5 en 2007. Il se présente avec son ukulélé et son côté décalé lui permettant d'être retenu. Pendant l'émission, son côté atypique et extravagant lui vaut le soutien du public qui le sauve chaque semaine. Il reprend sur scène des tubes qu'il revisite de manière totalement décalée. Son premier single « Moi, Lolita » sort juste après l'émission, se classe directement numéro 1 des charts. Surfant sur le succès, il sort son premier album « Ersatz », écrit en collaboration avec des artistes prestigieux comme Christophe et Arnaud. Boosté par le single « Les Limites », le disque rencontre un énorme succès, se vend à plus de 200 000 exemplaires. En mars 2011, il sort « Bichon » où il chante en duo avec Françoise Hardy. Il se vend moins bien que le précédent opus. Attiré par toutes les formes d'art, il participe également à différents courts-métrages, compose des bandes originales de films, décroche d'ailleurs un premier rôle dans « Pop Redemption » en 2013. Son nouveau single « Paris Seychelles », premier single de son album « Love », sort quant à lui en juillet 2013, rencontre un vif succès. Le public est au rendez-vous, le disque se vend très bien, sa tournée 2014 se joue à guichet fermé dans plusieurs villes. En 2016, il sort son album « et continue sa carrière sur les écrans, joue d'ailleurs son propre rôle dans la seconde saison de la série 10% en 2017. En 2020, il sort son cinquième album « Aimé », en 2023, il est à l'affiche d'une série pour TF1. Côté cœur, Julien Doré a le coup de foudre pour Louise Bourgoin en 2007. Il se sépare après 3 ans d'amour. En 2010, il rencontre Marina Hans sur le tournage de Ensemble, nous allons vivre une très très grande histoire d'amour. Leur liaison prend fin en 2013. Dans une interview donné à Nikos Aliagas, datant du 25 novembre 2012, il aurait laissé entendre qu'il était papa. Il confirme d'ailleurs dans l'émission 50 Minutes Inside le 18 décembre 2021. On se retrouve très vite avec d'autres infos.

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2: Bonjour à tous, dans l'actualité musicale du jour, on parle de Beyoncé. Beyoncé revient avec un single surprise. Beyoncé a décidé de prendre tout le monde de court. La chanteuse vient de dévoiler un tout nouveau morceau inédit. Premier extrait d'une réédition très spéciale de son album culte sorti il y a 20 ans. Beyoncé est donc de retour. La chanteuse célèbre le 20e anniversaire de son deuxième album solo Be There avec un titre inédit. Pour l'occasion, Beyoncé s'est entourée d'une équipe de choc bien connu de ses fans, comme par exemple Pharrell Williams, pour accompagner la sortie. La superstar a publié une lyric vidéo réalisée par un photographe. Le clip utilise des images d'archives inédites et restaurées, plongeant immédiatement les internautes dans le glamour des années 2000. Ne vous fiez pas à la douceur apparente du titre. Musicalement et textuellement, ce single s'impose comme un titre ultra sensuel, truffé de sous-entendus audacieux. Derrière ce propos sexy, la chanson se révèle être une réflexion touchante sur les relations de longue date. Beyoncé y chante la routine d'un couple qui aime rester à la maison devant des films, tout en préservant une étincelle intacte qui leur donne l'impression d'avoir toujours 16 ans. La sortie de ce single n'est que la première étape d'une rentrée qui s'annonce historique pour les fans de Beyoncé. La réédition donc événement de son album est officiellement attendue pour le 4 septembre. Prochain, jour d'ailleurs de l'anniversaire de la chanteuse Beyoncé. On se retrouve très vite avec d'autres actualités musicales. 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
1: Ok, je vais sortir un nouvel album. Mais avant, faut qu'on revoie les bases. Je vais faire une vidéo

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0: à l'affiche cinéma.
1: Bonjour à tous. Dans l'actualité cinéma du jour, on parle de la sortie du film Du Cobu et le fantôme de Saint-Potache. Comédie familiale à découvrir dans les salles de cinéma dès le 7 octobre prochain avec Elise Moon et Frédéric Bell notamment. C'est Halloween et Du Cobu revient pour une aventure pleine de rire et de mystère. Le professeur Latouche et Mademoiselle Rateau emménagent dans une maison hantée par le fantôme d'Anatole, le plus grand cancre de l'histoire de l'école de Saint-Potache. Ce fantôme farceur va entraîner Du Cobu, Léonie, leurs parents et Kittrich dans une série de péripéties aussi drôles qu'inattendues. Mais attention, à Halloween, tout peut arriver. Du Cobu et le fantôme de Saint-Potache à découvrir au cinéma. Ça se passera dès le 7 octobre prochain. On se retrouve très vite avec d'autres films à découvrir.

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La météo pour ce dimanche 19 juillet, des conditions météo plus respirables avec un temps globalement calme et bien ensoleillé sur le pays, mais il fait de nouveau très chaud au sud de la Garonne. Les températures pour ce dimanche matin, 14 degrés sur Lille, 15 degrés pour Paris, 16 degrés à Cherbourg, Brest et Strasbourg, 18 pour Lyon, 21 pour Toulouse, 21 également pour Biarritz et Bordeaux, 24 à Marseille, 25 à Ajaccio et Nice. Et pour ce dimanche après-midi, eh bien notez qu'il fera entre 21 et 24 degrés sur une moitié nord, 21 sur les Hauts-de-France, 22 dans le Grand Est, 24 sur la région parisienne et la Bretagne. Dans la moitié sud, comptez entre 26 et 36 degrés, 26 dans la vallée du Rhône, 30 à 33 sur la Nouvelle-Aquitaine, 32 en Corse, 34 degrés sur l'Occitanie et entre 32 et 36 sur la Méditerranée. 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

0: Je me lève et je
1: Michel
0: te...
1: Michel!
0: Maman?
1: Mais pourquoi tu fais cette tête? Tout le monde me le dit. Pourquoi il fait la tête quand il chante? Mais souris! Sois content d'être sur une scène!
0: Mais tu es là dans la salle, maman!
2: Où tu es?
1: T'occupe pas de moi, travaille!
0: Je me lève et je te bouscule. Tu ne te réveilles pas.
1: Pas trop de gestes, hein?
0: Bon, arrête.
2: Tu vas pas parler pendant que je chante, non? Qu'est-ce que tu dis, là?
1: Je dis, ne fais pas trop de gestes. Ton père était sobre, sois sobre. Je te dis ça, c'est pas pour moi, Michel. C'est toi qui chantes.
0: Je sais.
1: Tu as grandi, non?
0: Depuis quand?
1: Depuis lundi.
2: Si tu me demandes ça pour que je te dise que j'ai mis des talonnettes dans mes chaussures, eh bien, je te le dis, oui, j'ai mis des talonnettes dans mes chaussures, là.
1: Tu sais ce qui peut arriver avec les talonnettes? On en a parlé.
0: Oui.
1: Tu te rappelles?
0: Oui.
1: Que c'est dangereux pour la circulation des jambes, donc pour les reins et la colonne.
0: Oui.
2: Bon, maintenant, maman, tu m'en veux pas, il faut que je chante, hein?
1: Il y en a, ça leur porte à la tête. Des migraines horribles. Et les migraines, tu le sais.
2: Tu m'as dit, oui, tu m'as dit.
1: Il y en a qui meurent.
2: Écoute, maman, tant pis. Je vais mourir, je l'aurai fait exprès. Tu liras dans les journaux, un artiste se suicide en mettant des talonnettes dans ses chaussures, tu sauras que c'est moi.
1: Mais enfin, ne le prends pas sur ce ton. Je suis ta mère. Une mère a le droit de tirer en tête à tête à son fils. Fais attention avec tes talonnettes. Quand même, je ne suis pas une étrangère.
2: Mais on n'est pas en tête à tête, maman.

0: Maman.
1: Pourquoi tu viens pas me voir?
0: Mais je viens te voir, maman. Comment peux-tu dire ça? Je suis venu il y a 4 jours, il y a 3 jours et encore aujourd'hui.
1: Oui, mais il y a 2 jours, c'est comme si je n'existais pas.
0: Oh, maman.
1: Chante, mon fils. Elle est belle, ta veste.
0: Merci.
1: Déboutonne-la, c'est mieux.
0: Bon.
1: Chante. T'occupe pas de moi.
0: Je téléphone, hein, maman. Allez.
1: Autant pour moi. Reboutonne. C'est moi qui me suis trompée. Eh ben, chante. Qu'est-ce que tu vas chanter, là?
0: My way.
1: Comment?
0: My way, comme d'habitude.
1: Tu devrais pas la chanter, celle-là, elle marchera jamais. Redis-moi les paroles du début.
0: Je me lève et je te bouscule.
1: Tu la bouscules? Après.
0: Quoi après?
1: Bah après.
0: Tu ne te réveilles pas, comme d'habitude.
1: Remarque, si elle se réveille pas, tu as raison de la bousculer. Une femme, ça ne doit pas rester au lit toute la journée. Va, mon fils, ta mère est de ton côté. Et ma femme.

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3: Bonjour à tous, aujourd'hui gros plan sur Julien Doré. Né en juillet 1982 du côté d'Alès, dans le Gard, Julien Doré est un chanteur français. Il grandit dans le Gard et après un bac littéraire, il s'inscrit à l'école des Beaux-Arts de Nîmes, où il reste pendant 5 ans. Après ses études, il se lance dans une carrière musicale sous le nom de Julien Goldy. Avec ses amis, il fonde notamment Dig Up Elvis et fait la tournée des bars de la région nîmoise. Par la suite, il crée un nouveau groupe, Jean d'Ormesson Disco Suicide, qui reprend les titres disco à la sauce pop-rock. Souhaitant faire connaître ses groupes, il participe notamment au casting de La Nouvelle Star saison 5 en 2007. Il se présente avec son ukulélé et son côté décalé lui permettant d'être retenu. Pendant l'émission, son côté atypique et extravagant lui vaut le soutien du public qui le sauve chaque semaine. Il reprend sur scène des tubes qu'il revisite de manière totalement décalée. Son premier single « Moi, Lolita » sort juste après l'émission, se classe directement numéro 1 des charts. Surfant sur le succès, il sort son premier album « Ersatz », écrit en collaboration avec des artistes prestigieux comme Christophe et Arnaud. Boosté par le single « Les Limites », le disque rencontre un énorme succès, se vend à plus de 200 000 exemplaires. En mars 2011, il sort « Bichon », où il chante en duo avec Françoise Hardy. Il se vend moins bien que le précédent opus. Attiré par toutes les formes d'art, il participe également à différents courts-métrages, compose des bandes originales de films, décroche d'ailleurs un premier rôle dans « Pop Redemption » en 2013. Son nouveau single Paris Seychelles, premier single de son album Love, sort quant à lui en juillet 2013, rencontre un vif succès. Le public est au rendez-vous, le disque se vend très bien, sa tournée 2014 se joue à guichet fermé dans plusieurs villes. En 2016, il sort son album et continue sa carrière sur les écrans, joue d'ailleurs son propre rôle dans la seconde saison de la série 10% en 2017. En 2020, il sort son cinquième album Aimé. En 2023, il est à l'affiche d'une série pour TF1. Côté cœur, Julien Doré a le coup de foudre pour Louise Bourgoin en 2007. Il se sépare après 3 ans d'amour. En 2010, il rencontre Marina Hans sur le tournage de Ensemble, nous allons vivre une très très grande histoire d'amour. Leur liaison prend fin en 2013. Dans une interview donné à Nikos Aliagas, datant du 25 novembre 2012, il aurait laissé entendre qu'il était papa. Il confirme d'ailleurs dans l'émission 50 minutes Inside le 18 décembre 2021. On se retrouve très vite avec d'autres infos.
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3: Bonjour. Demain dimanche, le marché de Brasse met à l'honneur les produits locaux et les spécialités de la région au centre du village de 9h à 12h. Produits frais et artisanat se rencontrent au marché de Méhoun-les-Montrieux, place de la mairie, de 7h30 à 12h. Le marché de Saint-Maximin-la-Sainte-Baume vous propose une large gamme de produits alimentaires locaux et artisanaux, place Malherbe, de 8h à 12h. Fruits et légumes, viande, textiles et produits locaux vous attendent au marché de Nance-les-Pins, cours du Général de Gaulle, de 8h à 13h. Le marché de Roquebaron vous propose une sélection de produits frais et locaux, espace commercial Frérodon, de 8h à 12h30. Mon conseil du jour, demandez à goûter avant d'acheter, c'est le meilleur moyen de trouver les produits qui vous plaisent. Bonne balade sur les marchés de la Provence verte.

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2: Bonjour, football Coupe du Monde. Les joueurs de l'équipe de France vont vivre ce samedi 18 juillet contre l'Angleterre leur première petite finale de Coupe du Monde depuis 1986. À l'époque, les Bleus avaient surmonté la déception d'une élimination contre l'Allemagne en demi-finale en prenant le meilleur contre la Belgique en passant par la prolongation 4-2. Ils avaient alors égalé leur meilleur résultat qui datait de 1958 à l'époque de Raymond Kopa et Juste Fontaine et fait mieux qu'en 82 où ils s'étaient inclinés contre la Pologne après la terrible désillusion de la demi-finale face à la RFA. À Séville. Cyclisme Tour de France, Mauro Schmidt a pris sa revanche et remporté sa première victoire d'étape sur cette grande boucle 2026 hier à Belfort en devant son dernier au sprint le Colombien Harold Tereda. Tom Pidcock, troisième de l'étape, réalise une magnifique opération au classement général. Tennis, Quentin Alice qui avait terminé et gagné son match contre Alexander Bublik un peu plus tôt et Arthur Hinderknecht ne s'affronteront pas en demi-finale à Gstaad en Suisse. Vendredi, le premier s'est incliné contre Shevchenko tandis que le second a subi la noix de Stefanos Tsitsipas également en quart de finale. Formule 1 alors qu'une alternance avec Barcelone sera mise en place dès la saison prochaine, assurant sa présence au calendrier de la F1 les années impaires jusqu'en 2032. Le circuit de Spa-Francorchamps se prépare à battre un record d'affluence ce week-end. Pour la 59e fois de son histoire, il accueille le Grand Prix de Belgique et il promet d'ores et déjà d'être un succès populaire au total. En comptant les écuries et tous ceux qui travaillent sur le circuit, 400 000 personnes sont attendues ce week-end. C'est la fin de ce Flash Sport, une très bonne journée à notre écoute.

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2: Salut à tous, c'est Max, ravi de vous retrouver pour le Top Radio. On est ensemble pour passer au crible le classement de référence des 20 plus gros hits radio du moment. Qui va grimper, qui va chuter et surtout qui décrochera la première place.
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3: Le Top Radio. Avec Max. De retour dans le Top Radio, on attaque ensemble la deuxième partie de notre classement. On avance à grands pas et on s'approche des places d'honneur. Voici tout de suite la suite de vos titres préférés.
4: Numéro 15.

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2: Vous écoutez le Top Radio et on entre dans la troisième partie de l'émission. On bascule officiellement dans le top 10, les places deviennent de plus en plus chères. On découvre tout de suite le numéro 10.

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2: Numéro 8.
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4: Ça y est, on y est, c'est la dernière ligne droite du Top Radio. Plus que 5 morceaux avant de connaître le grand vainqueur de la semaine. Place au Top 5 et ça commence maintenant.
1: Numéro 5. 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

c'est à son comble dans le top radio, il ne nous reste plus qu'une seule marche à franchir. Qui s'empare de la plus haute marche du podium cette semaine? J'ai été ravi de passer ce moment avec vous, on se donne rendez-vous la semaine prochaine et on se quitte avec le numéro 1.

0: La météo pour ce dimanche 19 juillet, des conditions météo plus respirables avec un temps globalement calme et bien ensoleillé sur le pays. Mais il fait de nouveau très chaud au sud de la Garonne. Les températures pour ce dimanche matin, 14 degrés sur Lille, 15 degrés pour Paris, 16 degrés à Cherbourg, Brest et Strasbourg, 18 pour Lyon, 21 pour Toulouse, 21 également pour Biarritz et Bordeaux, 24 à Marseille, 25 à Ajaccio et Nice. Et pour ce dimanche après-midi, eh bien notez qu'il fera entre 21 et 24 degrés sur une moitié nord, 21 sur les Hauts-de-France, 22 dans le Grand Est, 24 sur la région parisienne et la Bretagne. Dans la moitié sud, comptez entre 26 et 36 degrés, 26 dans la vallée du Rhône, 30 à 33 sur la Nouvelle-Aquitaine, 32 en Corse, 34 degrés sur l'Occitanie et entre 32 et 36 sur la Méditerranée.
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Bonjour à tous. L'info du jour côté mondial. Ce soir à 23h, la France affronte l'Angleterre pour la 3e place à Miami. Dernier match de Didier Deschamps à la tête des Bleus après 12 ans. Le sélectionneur a confirmé en conférence de presse que ce serait son clap de fin après 185 rencontres dirigées. Pour cette ultime, il devra composer sans William Saliba, touché au dos, et Brice Samba, blessé au mollet. Un large remaniement est attendu avec des titularisations possibles pour Warren Zaïre-Emery, Ryan Cherki, N'Golo Kanté ou encore Lucas Hernandez. Kylian Mbappé devrait lui débuter la rencontre, toujours en lice pour le soulier d'or. La petite finale sera arbitrée par le Vénézuélien Jesús Valenzuela, tandis que le Slovène Slavko Vincic, très ému lors de sa nomination, dirigera la grande finale de dimanche entre l'Espagne et l'Argentine. La FIFA a par ailleurs rassuré sur la tenue de la finale à New York, malgré les fumées des feux de forêt canadiens. Demain, coup d'envoi au MetLife Stadium entre l'Argentine et l'Espagne. La suite à suivre, belle écoute!

0: Bonjour à tous. Alors Mauro Schmid s'impose hier à Belfort. Le Suisse signe la plus belle victoire de sa carrière en remportant la 13e étape, la plus longue du Tour, au sprint après une échappée de 200 km. A noter la grosse opération de Tom Pidcock, 3e de l'étape. Le Britannique bondit de la 10e à la 4e place du général à moins de 5 minutes de Pogacar. Mais au sommet, rien ne bouge. Le Slovène garde son maillot jaune 3 minutes 36 devant Vingegaard. Côté maillot, pas de changement non plus pour le vert et le blanc. Et là, la montagne appelle. Aujourd'hui, 14e étape entre Mulhouse et le Markstein-Fellering, 155 km et 3800 mètres de D+. Grand ballon au programme, terrain idéal pour les favoris. Vingegaard, Evenepoel, Pidcock, qui attaquera? La grande boucle entre dans sa phase décisive. Belle écoute.
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2: Comme le disait Marguerite Duras, il n'y a pas de vacances à l'amour. C'est la raison pour laquelle je vous demande d'accueillir. Comment s'appelle-t-elle, celle-là qui est à côté de moi?
3: Qui ça?
2: Bah elle.
4: Ça dépend de quel côté. Au-dessus.
5: La rousse là.
2: Au-dessus, à côté là. Elle est belle.
4: Ça là.
5: Je sais pas. Oui, comment elle s'appelle?
2: C'est pas sa chatouille,
4: c'est. C'est le monsieur.
2: Ah, c'est bon. Oui.
4: Il y a monsieur qui veut venir vous voir.
2: Allez-y, jeune garçon. Ah oui, c'est monsieur. Pardon. Bonjour, Sacha.
4: Sacha,
2: ah, c'est pas Sacha, pardon.
6: Allez,
4: c'est Sacha, c'est monsieur là.
2: Allez-y, je vous en prie.
5: Oh, excusez-moi de vous déranger.
2: Oui, allez-y.
5: Je suis monsieur Touille. Oh.
7: Monsieur
5: Sacha.
7: Touille.
5: Oh, excusez-moi parce que j'aime bien votre émission. Et comme j'ai entendu que vous étiez ici, je me suis dit, tiens, je vais leur dire un petit bonjour.
7: Ouh, c'est gentil ça.
4: Ça va toi, sinon?
5: Merci, Sacha. Oh, parce qu'avant j'étais amuseur aussi, moi. J'étais chanteur pour des soirées, des communions, des mariages, des divorces, des enterrements aussi. Par exemple, quand c'était dans des crématoriums, je leur chantais. Allumer le feu. Et pour les enterrements aussi, ils aimaient bien quand j'animais aussi. Je mettais un peu d'ambiance. Je leur chantais. Ah, ce qu'on est serré, tout seul dans cette boîte. Chante décédé. Chante décédé. Et aussi dans les orphelinats où ils étaient contents quand je leur chantais. Papa, où t'es? Il m'est arrivé aussi de chanter pour des foyers, pour des femmes battues. Oh, avec cette chanson, peut-être que vous la connaissez. C'était que je me rappelle. Ah oui. Et je tape, tape, tape. C'est ma façon d'aimer. Ah, je suis content de vous avoir connu.
2: Merci, Sacha.
5: Oh, merci, je reviendrai merci, quand Sacha. Vous voudrez.
2: Alors, où habitez-vous, Sacha?
5: Oh, j'habite un peu partout.
2: Non, mais vous n'êtes quand même pas une personne qui a quelques problèmes de logement, sans domicile fixé, tout, etc. Parce que vous êtes quand même...
5: Si, à ce moment, ça ne va pas bien.
2: Hein. Puis-je me permettre éventuellement, non pas de vous confesser, mais éventuellement de vous aider avec l'équipe de Affreux Jojo? Vous avez besoin d'un petit peu d'argent?
5: Oh, ben, c'est-à-dire, là, je suis invité par des restaurants chinois, des fois.
2: Ah, et vous mangez quoi avec les restaurants chinois, en fait, au bout des comptes?
5: Oh, ben, on mange de tout, mais parce que moi, je leur chante des chansons, celles de Claude Barzotti aussi.
2: Ah, bah, vous en avez une, là?
5: Ah, oui.
2: Bah, allez-y, Sacha.
5: Ah, c'est comme
2: allez,
5: ça.
2: Allez, on va la chanter ensemble, vous n'êtes pas les affreux?
5: Oui, alors.
2: Oui, oui allez. Ah, oui.
5: 2, 3. Je suis Ritaille et je le reste.
4: T'inquiète pas, on va les appeler.
2: Est-ce qu'on pourra en faire une, mais on répète derrière vous. Allez, allez-y.
5: Je suis Ritaille et je le reste. Là, je connais pas.
2: 3, 4.
5: Après, je suis Ritaille et je le reste. Dans le verbe et dans le geste.
2: Et la dernière.
4: Il va en avoir assez des tabliers avec les bras derrière.
2: Oui,
4: là,
2: non, tout le monde, là, pas, ou pas, pas. Allez, une dernière.
5: Ah ben, j'en ai plus.
2: Hein. C'est fini pour Barzotti.
4: Bravo.
2: Je vous demande de l'applaudir au demeurant comme au demeuré. C'est un garçon excellent.
5: Au revoir, à bientôt.
2: Ça ne vaut pas la jeune fille qu'on a reçue tout à l'heure. Quand même.
7: Ah non.
2: Mais justement, puisqu'elle est là. Tiens, justement, c'est un impôt. On a placé un impôt sur les affreux Jojo. Prenez le micro en main, s'il vous plaît.
7: Oui.
2: Alors, rappelez à Thierry.
4: Non, là, c'est pas le micro, là.
2: Rappelez à Thierry qui
8: aïe. Lâchez ça.
2: Donnez aux auditeurs votre nom.
7: Charlie,
2: écoutez-moi. Je vous propose quelque chose d'extrêmement très particulier.
7: Je vous écoute.
2: Auriez-vous l'extrême gentillesse de nous chanter une chanson de votre choix un petit peu gospelienne a cappella. Comme ça, gospel. Pour les publics qui nous écoutent. Allez, on y va.
3: Gospel, c'est.
2: Est-ce qu'on dit oui à Charlie?
3: Oui, d'accord. Oui. Ouais. Gospel.
7: Charlie, mais oui, j'ai pas vraiment d'idée, mais
2: live,
7: dis-toi.
2: Attendez, on vous donne 42 secondes.
7: C'est pas grave.
2: Come on.
7: Une impro en yaourt.
2: Allez, une impro. Come on.
3: Et puis c'est le gospel.
7: C'est vrai,
2: les
7: c'est
2: on ferme les yeux pour ne pas vous regarder tellement nous sommes émus.
7: Je sais absolument pas quoi chanter. Allez, il faut que vous m'aidiez un peu.
2: C'est parti, Charlie, c'est à vous.
7: N'importe. 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
2: Alors attendez une seconde. Je vous interromps, mais vous dites Never man a girl, I love you. Vous glissez Never man a girl, I love you. Un flan Jojo, ça vous va?
7: Allez. Ok, j'essaye.
2: Well. Allez, come on.
4: Écoute-moi, Charlie. Attends, excuse-moi.
2: Two.
4: Le prochain coup, t'inquiète pas, tu vas faire ta chanson. Le prochain coup, il ouvre, je la sens.
2: Mais.
7: Voilà.
2: N'oubliez pas. N'oubliez pas une fois un flan Jojo. Yes?
7: Ok.
2: Two. One, two, three, four.
7: Never know how much I love you. Les affreux Jojo. 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Les affreux Jojo.
2: Yeah, thank you, Charlie. Thanks so much.
7: Merci.
2: Bonne tournée.
7: Et éventuellement
2: en Australie, puisque vous allez y retourner. Oui. Bravo les Afro-Jojo.
7: Obligé.
4: C'est bon pour le monde.
7: Merci beaucoup.
2: Je vous remercie absolument infiniment.
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4: Allez, les Afro-Jojo sont de retour. Laetitia, de quoi tu vas nous parler aujourd'hui?
6: Alors, je reviens avec mon fameux livre qu'on m'a offert. Oui. Sur les métiers illustrés et imaginaires.
4: Ah oui.
6: Porte comme titre donc les doreurs de pilules. Un jour, on expliquera ce que sont les doreurs de pilules. Un livre de Mathias Odaval. Donc, aujourd'hui, comme métier, j'aimerais qu'on essaye de découvrir ensemble qu'est-ce qu'un péteur de plomb.
8: Un péteur de plomb.
9: Mais le pétage de plomb, c'est quand on disjoncte, quand on s'énerve.
4: Sur les compteurs.
8: Alors, disjoncter, donc, ça serait les plombs d'électricité.
6: Non.
9: Ça vient
6: pas de là.
4: Ça vient pas des compteurs électriques, alors?
6: Non.
9: Mais non, quand tu pètes un plomb, ça disjoncte, la lumière s'éteint, il fait tout noir. Donc c'est là qu'il faut chercher.
4: Ouais, quand tu pètes un plomb, tu te calmes,
8: on t'a dit que non. Tu vas pas y passer la soirée avec ton plomb qu'on pète. Quand tu fais un burn-out, c'est pas une couille qui dépasse du caleçon, quand même, alors, bon.
9: Si.
8: Ah bon.
4: Alors?
6: Ça remonte à avant.
4: Avant un péteur de plomb.
8: Est-ce que ça a rapport avec la pêche,
6: hein? Non.
4: Péteur de plomb du Moyen-Âge, ça date, ça, non?
6: Avant.
4: Encore avant? La préhistoire?
8: L'Antiquité?
4: L'âge de Paul?
6: L'Antiquité.
4: De Pierre?
8: Mais il n'y a pas eu l'âge du plomb, il y a eu l'âge du bronze.
4: Justement.
8: Eh bien, on mélangeait le plomb pour faire, avec le fer pour faire du bronze.
6: Et non. C'était fait. On l'utilisait pourquoi le plomb? Parce que c'était malléable, parce que c'était souple.
8: Ben pour provoquer le saturnisme.
6: On le faisait pour provoquer le saturnisme, pour empoisonner les gens.
8: Mais oui.
6: Mais bien sûr, dans l'Antiquité. Alors Coco, il a dit. Vous écoutez pas ce que dit
8: Mais
6: Coco?
8: Non, je m'entends.
6: Vous avez le casque.
8: La tuyauterie romaine, bien sûr, qui est en plomb.
6: Bien sûr, les canalisations étaient donc utilisées dans l'Antiquité romaine pour l'adduction d'eau partout. Et quand ces canalisations étaient cassées, enfin quand il fallait réparer les canalisations, il arrivait qu'ils les cassent. Et donc ça s'appelait...
4: T'avais le mec qui s'appelait le casseur de plomb.
6: Le péteur de plomb.
8: D'accord.
6: Et effectivement, donc, on a découvert que bien plus tard, que le plomb, c'était...
8: provoquer le saturnisme.
6: Provoquait le saturnisme.
4: Allez, arrête, t'avais nous casser les couilles avec ton saturnisme à la wesh, là. Le saturnisme, moi, j'ai fait des trucs. Il faut le manger. D'accord? Alors, si les mecs, ils sont assez nazes pour bouffer du plomb...
9: Le respirer.
4: Non, la poussière,
9: les imprimeurs.
4: Non, ça, c'est l'amiante.
8: Mais attends, le Saturnus, il mangeait le plomb, parce que l'eau passait dans les tuyaux,
6: voilà.
8: Et il y avait des particules de plomb.
4: Là,
8: et
4: oui.
8: Et sur la longueur, ça provoquait le Saturnus.
4: Là, oui. Mais
8: non, après, là, oui, elle n'existait pas à l'époque.
4: Elle n'existait pas.
8: Non.
4: Mais après, c'est surtout, ils ont passé la loi, parce que ça, c'est, ils en mouraient, mais ils ne savaient pas que c'était pour du plomb. Tu vois ce que je veux dire? Après, quand ils ont découvert le saturnisme, c'était parce que ils en mettaient dans les peintures, et que quand tu peignais ta baraque, et que la peinture s'écaillait, parce que c'est comme ça que c'est arrivé.
6: Elle
4: s'est fritée.
10: Tu respirais.
4: Non, il y a des gamins, apparemment, de ce que j'ai compris, le gamin avait enlevé la peinture du mur. Il avait mis à la bouche.
10: C'est ça, les mangeurs de plomb. Ça, c'est un autre métier.
4: Et alors, attends, non. Ça, il paraît que ça a goût de bonbon.
10: Oui, c'est très bon.
4: Et un gamin, les parents ne l'avaient pas vu, mais le gamin en mangeait. Et donc, il a eu le truc du saturnisme.
10: Mais, oui,
4: mais ils en font tout un pataquès.
10: Alors ma mère, elle me donnait des roulements à billes en plomb.
11: Il a pris 6 kilos dans la semaine.
4: Il a pris 6 kilos dans la semaine. C'est le plomb, c'est plus lourd.
9: Pourtant, les dentistes, il n'y a pas encore longtemps, ils font des plombages en plomb. C'est du plomb en plastique, peut-être, alors.
4: Ouais, mais c'est à petite dose là.
9: Ah ouais.
4: Là, si tu veux. Si tu veux.
11: Il parle à nous comme s'il était à l'émission.
4: Ouais, ouais, ouais. Non, mais il a rien à foutre. Il parle à sa télé et tout. Il a rien à branler. Coucou, il est là. Il est là, quoi.
6: Il dit des choses.
11: On a un spectateur, il nous parle comme s'il était à la table.
4: C'est bien.
11: Il y a 2 millions de personnes qui nous écoutent là. Il y en a un, il a dit mais qu'est-ce qu'il dit l'autre fois ? On n'entend pas.
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14: Bonne soirée.

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1: Les affreux Jojo sont de retour. Eh oui.
2: Eh oui, mais écoute un peu la radio. Les affreux Jojo. Allez, tout le monde est là. Tout le monde est là. Allez, prends du couscous. Prends du couscous. Dieu les olives. Remercie le Seigneur. Merci Seigneur. Ah, il est descendu parmi nous. Yeah.
3: Miaou.
1: Eh bien, continue sur la lancée. Qu'est-ce que, de quoi tu vas nous parler, toi?
4: Ah ben, là, je débute toujours un petit peu calme.
1: Alors là, c'est pas vu.
4: Nous allons faire le saint du jour. C'est enfin saint du jour, façon de parler. Je vais parler, la raconter sur la scène de façon du jour. Je vais faire Sidoine. Déjà, c'est un prénom qui n'est pas courant, hein, quand même.
5: Sidoine.
4: Sidoine. Oui, Sidoine. Bah, tu sais, moi, je connais quelqu'un qui s'appelle Narcisse. C'est pas courant non plus, hein.
1: Bah. Oui.
4: Ah. Oui, Narcisse a noté qu'il est spécialiste des narcissades. Je pense qu'on va en avoir quelques-unes. Alors, cela se passe sur les côtes normandes, à l'époque où les Vikings, fiers comme des bar-tabac, venaient sur leurs drakkars. Piller, voler, à moi, violer, tuer. Bref, quand ils arrivaient, c'est pas qu'on avait les valseuses dans les charentaises, mais c'était bien imité. À chaque fois qu'à l'embouchure de la Seine, on voyait se profiler l'ombre menaçante des figures de proue dragonesques, la populace courait se réfugier dans les châteaux de leurs seigneurs qui bien souvent n'attendaient que patiemment la Lali. La Lali ! C'est dans ce contexte barbare et chaotique, barbare, ouais, ah, et pff, pff, pff, ouais, ah, c'est moi Raymond de la Rua, bon, qu'un jeune palefrenier, niais de surcroît, est né d'un amour caché entre le seigneur Gaëtan Morfalou et la jeune cuisinière Joséphine de Beau Harnais, séparés. Rien à voir avec celle de Napoléon qui avait aussi des beaux harnais. On l'appelait comme ça parce qu'elle avait la bougresse des beaux harnais qui émoussillaient les jouvenceaux du coin. De plus, elle avait le téton ravageur à te balafrer la figure. Le jeune palefrenier, surnommé Tirincou, allez savoir pourquoi, ne possédait pas de sexe, comme Raymond. Mais avec une main avec six doigts, qu'ils appelaient dans sa carence neurodnique, des douanes. Parce qu'il, comme il était débile, il disait des douanes, parce qu'il avait six doigts. Bon. Le jeune palefrenier est surnommé Tirincou, donc vous le saviez. Or, un jour, les Vikings, menés par le sanguinaire Olaf Grentenzen, assiégèrent le château. Au bout d'un mois, sans eau et sans vrille, un mois, le seigneur décida de se rendre. Le pont-levis s'abaisse. Les Vikings, à la turgescence pindaresque, bavent à la vue des jouvencelles. Et c'est alors que la magie intervint. Notre jeune palefrenier, ne se rendant pas compte de la gravité de la situation, passe devant tout le monde et se plante devant Olaf et lui dit
6: « Bonjour, monsieur. Vous savez, j'ai de la chance. J'ai Sidoine. Sidoine. »
4: Et oui, Olaf, pris de frayeur, croyant que le malin à travers l'idiot était de la partie, quitte précipitamment la région, en se jurant de ne plus jamais revenir.
6: On ne reviendra jamais.
4: Après ce fait d'art, s'il en est, il prit le nom de Sidoine et fut bien entendu canonisé à sa mort par un moine de 105, surprenant n'est-ce pas, et pourtant vrai, voilà.
5: Sidoine. Et quand tu le dis, tu dis pas Sidoine, tu dis Sidoine.
4: Ah oui,
5: Sidoine.
4: Sidoine. Sidoine.
1: C'est un vrai prénom.
7: Du prince Thomas Sidoine.
1: Ah d'accord.
7: Et d'ailleurs, il réforme tout. Et. Bon, Sidoine. Bon, autant Narcisse, bon, on en connaît un.
4: Oui, on en connaît un.
7: Enfin, vraiment, vraiment.
4: Ouais, ouais, ouais, bon, oui, ouais, oui.
7: Mais le calendrier de chez nous, là, comment ils appellent ça?
4: Le calendrier, quoi. C'est le calendrier grégorien. Ouais.
7: Bon, et ils peuvent pas l'actualiser, ça? Parce qu'il y a des prénoms, il y a des jours, on ne fait personne, quoi. La Saint-Sidoine, on ne fait pas de cadeaux, tu vois ce que je veux dire.
4: Oui.
7: Il faudrait rajouter, la Saint-Kevin, la Saint-Brandon, la Saint...
5: Ah oui,
4: ouais, mais là,
5: tu sais que moi, je n'ai même pas de Saint-Laetitia.
4: Ah ben ça, j'ai remarqué. Oh non, excuse-moi.
1: Je la mets un second derrière, s'il a les couilles qui explosent. Je la mets un second.
7: Moi j'y ai pensé mais j'ai pas osé. Et parce que la dernière fois on en a parlé, j'ai vu que elle complexait un peu dessus. J'ai dit bon, et l'autre il plonge, je vais les deux faire dedans. Ah ben bravo.
5: Je suis comme les cathédrales, j'ai des saints à l'intérieur.
7: Oh, elles s'auto-flagellent,
5: bah, ouais.
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1: Et une chez le médecin, si tu veux, une blonde. Allez, vas-y. Histoire d'une blonde chez le médecin. Elle va chez le médecin, elle va se faire ausculter, puis elle sort de chez le médecin toute contente et dit, elle dit, attends, qu'est-ce qu'il m'a dit déjà à Lyon, Scorpion. Elle retourne chez le médecin, elle dit, qu'est-ce qu'on m'avait dit déjà Et l'autre, il lui fait cancer, madame, cancer. Bon, d'accord, elle est pas drôle parce que je me suis un peu viandé. Je
2: crois. Non,
3: ça c'est pas vu.
2: Non,
3: ça, c'est pas
2: elle vu. Était bien.
4: C'est avec les effets spéciaux non. Maintenant pour s'arranger. C'est le mari, il va voir le docteur et puis le docteur lui fait goûter, monsieur, là, nous avons un petit souci là parce que les résultats des analyses de votre femme ont un petit problème. Et en fait, ils semblent collabo, ils se soient mélangés. Et ils se sont un peu mélangés les pinceaux et que les analyses, comme vous avez le même nom, monsieur et madame Smith, et il y a une autre madame Smith, on va en parler madame Smith parce que c'est encore plus simple. Et on a trouvé, on s'est mélangé les pinceaux. Alors c'est ce qui fait que nous ne savons plus lesquels sont celles vraiment de votre femme. Alors, tout ce que je peux vous dire.
3: Vas-y, Didi,
1: sors de ce corps.
4: Tout ce que je peux vous dire, monsieur Smith, c'est que les deux résultats ne sont pas très, très folichons. Ah bon, mais qu'est-ce qu'elle a, ma femme? Eh bien, votre femme, elle a la maladie d'Alzheimer, soit elle a le sida. Mais pour plus de précision, il faudrait quand même refaire les examens, quoi. Et là, le mec dit, quoi, refaire les examens? Mais on n'a pas les moyens, nous, de refaire les examens. Alors, le docteur, il dit, écoutez, alors, dans ce cas, afin de peaufiner notre diagnostic, je vous suggère d'abandonner votre femme en race campagne. Et si elle retrouve son chemin et qu'elle rentre à la maison, mais surtout, vous la baisez pas.
3: c'est affreux, Jojo.
4: Maintenant, tu peux faire ton petit jeu.
5: On va faire un petit jeu sur Astérix et Obélix.
4: Ah, oh, ouais. Trop facile.
1: C'est chouette, ça.
5: Parce que vous êtes très malin et vous connaissez tous les noms, bien entendu, les deux inséparables gaulois, Astérix et
1: Obélix.
5: Bien.
6: Et voilà. Chardin. Astérix et Chardin.
5: Et ben voilà.
6: J'ai pas compris le jeu, peut-être.
5: C'était le jeu. Vous avez gagné. Bon. Non, mais c'est vrai, parce que c'est facile à hurler, ça. Surtout Thierry qui hurle bien, je trouve.
1: Oui.
5: Tu peux hurler un peu pour voir?
1: Non.
5: Alors, je reviens au jeu. Donc, évidemment, si on vous dit le chien, tout le monde dit...
1: Idée fixe.
5: Ce petit chien.
1: Idée fixe.
5: Mais oui, c'est facile. Ouais. Vous savez, plein de trucs sur Astérix. Mm-hmm. Le druide, vous savez très bien qui
4: s'appelle. Panoramix.
5: Oui, voilà. Le chef du village.
4: Abra raccourci.
5: Oui, parce que je...
4: On va te flinguer ton truc.
5: Ouais. Parce que je vous ai fait le geste du mec qui a traversé la Manche l'autre jour. Non, pardon, excusez-moi.
4: Oui, ça peut déjà le mec Abra raccourci. Il a jambon raccourci aussi. Il a tout en raccourci.
5: Et au fait, comment elle s'appelle la femme du chef?
3: Bonne mine.
2: Bonne mine.
5: Ah, lui, il a trouvé Yann Morel. Je n'avais pas vu qu'il était assis, là.
6: Moi, j'attends. Je t'attends.
4: C'est normal, il est debout.
6: Je t'attends. J'ai connu par cœur, alors.
5: Il y a le petit vieux qui a une femme qui va...
4: H.G. Canonix.
6: C'est Sim qui joue le rôle. Non, c'est...
4: J'ai encore le poissonnier sous la main. Après...
6: Moi, j'ai la fiancée d'Obélix.
2: Ah, oui.
4: Ah, oui, il faut le balade.
5: Ah, oui, bien sûr. Mais justement, je ne vous le poserai pas. Alors, les autres, là, ils sont deux qui se battent tout le temps. Là, vous savez, le poissonnier, le forgeron.
3: Ordre alphabétique.
4: Et c'est automatique.
5: Oui. Ordre alphabétique, ce qui est le...
4: Le bûcheron.
5: Le poissonnier.
2: Le poissonnier.
4: Ah oui, c'est automatique, c'est l'autre.
5: Voilà.
4: Le forgeron.
5: Bien, oui. Ils ont chacun une femme.
4: Hein. Le druide.
5: Alors, bizarrement, on ne connaît pas le nom de celle du forgeron.
2: Ah bon?
5: Non.
2: Ça apparaît jamais.
1: Non, il s'appelle pas.
2: Fou, ça.
5: Alors que celle du poissonnier, elle se nomme...
4: Ah, là, ça
6: va. Eh bien, voilà, la question est solide.
5: Ah.
6: Mais pourquoi elle était solide, ta question?
5: C'est pas une solide, c'est pas une question.
2: C'est un jeu
6: à la con.
4: C'est un jeu.
6: Ah ouais.
4: C'est une morue.
6: Joli jumper.
2: Dynamix.
5: Et ça commence à devenir difficile.
1: C'est la femme à qui, t'as dit?
6: Ça finit par X.
2: Au poissonnier.
4: Au poissonnier.
2: Non, ça finit pas par X, c'est sûr, regarde Falbala.
3: Rentre en planque.
2: Bonne mine. Les femmes, elles ont.
6: À ta plaque.
5: Rentre en planque.
4: Blanche-Neige.
5: Non, celle du forgeron, elle n'est jamais nommée. Son nom n'est jamais nommé dans aucun album.
1: Avec
5: celle du poissonnier. Alors là, c'est très souvent.
4: Par contre, j'ai Canonix, il a un colis, lui.
5: Oui.
4: Le tout vieux, là.
5: D'ailleurs, elle n'a pas de nom non plus.
4: Non, elle est Miss Monde. Mais elle est bonne.
5: Bon. Donc, vous avez
2: un dessin.
5: Alors, donc, la femme du
4: ça commence par quelle lettre?
5: Par un I.
4: I.
2: I.
4: Economix.
6: Ah. Non, ça finit pas par X.
5: C'est un jeu de mots superbe, d'ailleurs. Un jeu de mots qui a
4: avec
5: un
4: le poisson?
5: Non, avec les Beatles.
2: Avec les Beatles.
4: I need somebody.
7: Non.
2: Imagine.
7: Non.
3: Yellow Submarine.
7: Oui. Elle s'appelle Yellow Submarine.
2: Ah.
1: Non. Oui. Pourquoi t'as dit que c'est un I, ça commence par un Y.
4: Mais non, mais non. Mais non, mais pas le.
7: Ah, non, oh, pas le nom. Celui des Beatles, oui. Mais, ah, mais pas. Pas ah, ouais. Je dis, c'est un rapport avec les Beatles.
6: Et tu comprends rien ou quoi?
4: Non, oui.
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1: Je ne voudrais pas vous insulter, mesdemoiselles, mesdames, messieurs. On ne dit pas mesdemoiselles, il paraît que c'est interdit maintenant par la loi européenne.
2: Pareil, ouais.
3: Oui.
1: Je voudrais quand même...
3: Oui, mais on s'en fout. Pardon.
1: Oui. Je voudrais quand même...
3: Oui, mais on s'en fout. Pardon.
1: Il y a un garçon qui est...

0: C'est bon ?
1: Ça, c'est une parole malheureuse.
2: Hé, les infos Jojo, c'est l'heure de la blague à Titi.
3: Donc, c'est Claude qui va voir Gibou, son ami coiffeur. Il lui fait, oh mon Dieu, ma pauvre, qu'est-ce que tu as, c'est quoi ce gros bouton sur ton nez ? L'autre, il dit, m'en parle pas, répond Gibou en se tortillant. C'est un furon que je suis tout retourné. Gibou qui est derrière. Et l'autre, il lui fait, ah oui, fais Gibou avec un petit sourire, fais attention, si tu y touches, tu vas te furoncluler.
0: Parfait, c'est bien. De la part d'un garçon qui a...
4: Bravo ! Ah, bien,
0: bien, bien. De la part d'un garçon qui a pratiquement été à la manif contre la manif pour tous.
3: Moi, j'étais nulle part, moi.
0: C'est bien, ça. Ça, c'est parfait, ça. Ouais. Bon, dites-moi, cher ami.
3: Oui.
0: Votre blague était excellente.
3: Merci.
0: Nous en reprendrons une dans le courant de la semaine, si vous êtes d'accord. Mais cette fois-ci, peut-être avec un furon qui sera un panari.
3: Tout à fait.
0: Hein, bah, pourquoi pas
3: oui, ou autre chose.
0: Pourquoi pas. Oh, je la vois sourire là-bas, malicieusement. Que se passe-t-il, ma chère Virginie ?
5: Je reviens. Ah, c'est la machine à café.
0: Ouais. Mais non, mais là.
5: Mais c'est pas ça.
6: Oui, bah, je m'excuse, j'ai pas le mot oublié.
0: Bah, ça sera la machine à café au mot oublié. Voilà.
5: C'est ça. Allez-y. Un petit mot oublié. Allez, un mot masculin, un nom masculin. Que veut donc dire Raoult? R-A-O-U-T.
0: Oh là là là.
1: Oh, ça c'est facile.
0: Oh, c'est facile. C'est pas Raoult.
1: J'ai connu un copain qui s'appelait Raoul.
0: Raoul, ouais.
6: Qu'est-ce que t'as dit ? Il y a pas, c'est pas ragoût.
1: C'est non, par non. exemple quand tu as fini.
5: Pareil, mais sans le G.
1: Après les enregistrements.
5: Oui.
1: Après le repas du soir qui suit les enregistrements.
5: Ah oui.
1: Après les digestifs du repas du soir. C'est bon. Quand tout le monde fait.
0: C'est vrai, c'est parfait.
6: Mais c'est pas le cri du lion plutôt ?
1: Moi je pense. Avec un T à la fin ?
5: Oui.
1: Moi je pense qu'un Raoult, il me semble, j'en suis pas sûr. Mais il me semble que c'est un banquet, un repas où on mange beaucoup. C'est pas ça ? Quelque chose comme ça.
5: On se rapproche énormément. C'est ce qu'on fait avec les affreux Jojo, effectivement, après les enregistrements, après le dîner. C'est pour ça que je dis oui.
1: Ah, c'était pas loin. C'était pas loin, alors.
5: Oui, vraiment pas loin. Donc...
1: C'est ça ? Il me semble que c'était un peu comme
0: oui.
1: ça.
0: Ah,
3: c'est quand tu vomis, fait... alors.
5: En fait, non.
0: C'est sinon... Virginie.
6: Après le repas, le digestif.
0: Allez-y.
6: C'est synonyme de trucs de mélange ou tout comme ça, non ?
4: C'est quand on est plusieurs... Non, pardon.
5: C'est... Non, c'est pas ça.
3: Ah, tu parles de ça.
0: Continuez comme ça,
5: c'est
0: s'il vous plaît.
5: C'est une réunion, c'est une énorme fête.
4: Eh bien, c'est ce qu'on dit.
5: Où l'on invite des personnes du monde.
0: Continuez comme ça.
6: C'est ça.
5: Voilà, habillé,
3: une partouze.
1: Ah, voilà.
6: Bravo.
5: À poil.
6: On a dit plus de gros mots et l'autre, il plonge tout en direct.
3: C'est pas un gros mot.
1: C'est un banquet, quoi.
0: C'est un mot.
5: C'est une énorme fête.
0: Un mot.
5: Une énorme fête avec des gens du monde.
0: Parfait.
3: Ah, d'accord.
5: Merci.
6: Oh, mais c'est parfait, ça.
3: On fait pas de Raoult, non ?
1: Je pensais que c'était...
4: Il n'y a pas de gens du monde.
5: Mais enfin, comment ?
4: Il n'y a que nous.
5: Les affreux Jojo, on m'aurait menti.
0: Non. Merci Trenade, ma grande. Merci Trenade, il faut dire.
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3: Bien, Christo.
4: En 1932, à Roubaix.
3: Roubaix.
4: En France, vous savez, dans le Nord, un certain Xavier Tout-le-Monde, c'est son vrai nom, vous allez voir, Xavier Tout-le-Monde va créer une société qu'il va baptiser les Trois Suisses.
3: Ah oui,
5: oui.
4: Vous connaissez tout ça,
5: il y en a deux, ouais,
4: bien sûr, les Trois Suisses. Ça va être florissant, ça existe encore d'ailleurs. Pourquoi il l'a appelé les Trois Suisses?
3: Est-ce que ça a un rapport avec le pays?
4: Non, aucun.
3: Les Trois Suisses.
4: Eh bien oui, parce que c'est quand même bizarre, parce que c'est une filature à Roubaix. Ils vendent des vêtements, bien sûr,
3: ouais,
4: comme ça se faisait beaucoup dans le Nord. Et il appelle sa société les Trois Suisses.
3: Comment il s'appelle, le gars?
4: Xavier Tout-le-Monde. Mais
3: Xavier,
4: ça n'a
3: rien à voir. Hein.
4: Ça n'a rien à voir, en fait.
6: Pourquoi il a baptisé sa société
4: les Trois Suisses? Eh oui, pourquoi il appelait Suisses? Ça les Trois Suisses?
6: Ils étaient avec deux associés, et puis non.
4: Est-ce pas du tout, il était français, il était tout seul.
7: Ils étaient encoquinés avec trois magnifiques Suisses à ce moment.
4: Non. Les petits?
3: Les petits Suisses.
7: Ça l'a fait. Ah, c'est ça. À ce moment-là, il venait de gober trois petits Suisses.
4: Non, non, pas du tout, non.
8: Est-ce que ça a un rapport avec la garde suisse?
4: Avec la garde suisse, non.
8: Non, et avec la gare de Lyon?
4: Non, non plus.
5: Avec ses comptes offshore?
4: Ah non, non, non, non, non. On est en 1932, et vous savez, alors...
5: Oh, ça existait ça, déjà.
4: Ouais, mais il commençait, il débutait, il ouvre un petit magasin qu'il appelle les Trois Suisses. C'est un tout petit magasin. Après, il va devenir milliardaire avec en créant. Mais il ouvre un tout petit magasin de fringues,
3: ouais,
4: même pas de couture, puisqu'il fabriquait avec les pièces de tissu. Il appelle ça les Trois Suisses.
8: Alors, est-ce qu'il avait des employés alors qui étaient Suisses?
4: Pas du tout.
3: Est-ce que ça a un rapport avec la Suisse?
4: Aucun.
3: Aucun.
6: Ni avec son nom.
3: Ça, c'est fait.
4: Pardon?
6: Ni avec son nom.
4: Ni avec son nom.
7: Les machines à coudre ne venaient pas de Suisse?
4: Ça n'a aucun rapport avec la Suisse.
7: Ça n'a aucun rapport avec la Suisse.
6: Est-ce que ça a un rapport avec le fait que la Suisse est un pays neutre?
4: Non, ça n'a aucun rapport avec la Suisse.
7: Est-ce que ça a un rapport avec la Suisse?
4: Avec Genève.
3: Est-ce que ça a un rapport avec les Trois?
4: Oui.
6: Mousquetaires.
3: Bah oui, puisqu'on est aux Trois Mousquetaires.
5: Trois personnes.
3: Du coup, je me dis, il y avait trois, oui, donc il y avait trois personnes.
4: Voilà des questions intelligentes.
3: Trois personnes engagées.
7: Donc trois
3: qui avaient mis des billes. En fait, c'est trois
4: pas
3: personnes, ils ont mis des yaourts.
8: C'était trois
5: employés.
3: Ils ont mis trois yaourts chacun.
4: Pas du tout.
8: Trois clients. Trois clients.
4: Pas du tout.
7: Trois. Dans la famille?
4: Non.
3: Rien à voir.
7: Trois enfants?
4: Non.
7: Trois
6: testicules. Trois, il avait trois testicules. Ça existe.
3: Mais oui.
4: Oui, bien sûr. Oui.
3: Bien sûr.
4: Trois, pourquoi les trois, pourquoi il aurait appelé ça les trois
3: pêches, il a...
5: trois, oui, personnes qu'il a connues.
7: Est-ce qu'on pourrait avoir trois, oui, indices?
3: Est-ce qu'on peut avoir un indice? Ça fait trois indices.
4: Indice, je regarde. Oh, je dirais belle reprise, quoi. Hein. Belle reprise.
3: Est-ce, ouais, que ça a à voir avec la couture?
4: Non, en fait, ça n'a pas de
3: comme il fait des reprises.
4: Ouais, mais
7: avec la musique.
4: Belle reprise. Vous étiez un peu plus sur la voie avec les trois,
7: les personnes.
4: Trois personnes, voilà.
8: Les trois petits cochons, les trois neveux, donc le Picsou.
4: Est-ce que c'est un mousquetaire?
7: Est-ce que c'est, oui, est-ce que ce sont des personnages historiques?
4: Pas du tout.
7: Pas du tout.
4: Non, pas du
7: tout. On les connaît pas, quoi.
4: Essayez de chercher. C'est à Roubaix. Le mec, il ouvre son magasin, un tout petit magasin. Et puis il appelle ça les Trois Suisses.
7: Il mais parce que ce jour-là, quand il a ouvert, il y avait trois touristes et voilà,
4: non,
7: ils étaient,
4: non,
7: Suisses.
4: Non.
5: Est-ce que c'est un rapport avec le nom de la rue où il s'est installé?
4: Pas le nom de la rue.
3: Ah,
6: le quartier.
4: Alors, pas le nom du quartier non plus.
5: Du village?
4: Non, non, non. Alors non, vous êtes en détroit, il vaut mieux.
6: Mais non, c'est Roubaix.
7: De la ruelle, de l'impasse.
3: Est-ce que c'est un rapport avec les pavés?
8: Du petit chemin?
4: Non, l'endroit où il s'installe.
7: Oui.
4: L'endroit où il s'installe.
7: Une fontaine.
8: C'était un croisement entre trois...
4: Non.
6: Il y a trois étages.
4: Si vous
5: une petite
4: trouver,
5: place. Une petite
6: il y a trois
5: place.
6: Portes
4: non.
6: d'entrée
4: non,
6: et pas de
4: non,
6: porte
4: non,
6: de sortie.
4: Non, c'est trois. Il prend un local. Il prend un local.
6: Oui.
4: Là, dans une rue. À
6: oui, oui, oui, oui.
4: Et puis, il ouvre son magasin. Il appelle les Trois Suisses.
5: Parce que c'est, oui, les personnes qui tenaient le commerce avant.
4: Alors,
3: ah,
4: ça, c'est déjà mieux.
3: Bien, Titi.
4: Alors, les non, en fait, personnes qui tenaient le commerce avant et qui venaient de fermer. Il prend ce local.
7: Oui.
4: Qui étaient ces personnes?
7: Des Suisses?
4: Non.
3: Mais non.
8: Sans blague.
7: Ah bon? Oh,
3: est-ce que le bâtiment a un rapport avec
4: non, pas le bâtiment, mais le locataire précédent, oui. Le commerce précédent, oui.
5: Est-ce qu'ils vendaient des chocolats ou des montres ou des choses comme ça?
7: Non.
4: Oh,
7: en fait, c'était leur nom de famille. Ils s'appelaient les Suisses. Suisse. Et ils étaient trois.
4: Alors, ils étaient... C'est tout simplement, c'était un bar qui était tenu par monsieur et madame Suisse, S-U-I-S, tout simplement, qui avait trois filles. Et il y avait énormément de monde qui allait consommer là et qui disait, on va boire un coup chez les trois Suisses. Parce qu'il y avait trois filles qui servaient.
3: Ah,
4: et lorsqu'ils sont partis, ces gens-là, lui, il a pris le local. Et comme les gens avaient l'habitude de dire, on va chez les trois Suisses, eh bien, il a dit, je vais appeler mon truc les trois Suisses. Tout simplement.
3: Bravo, Christian.
6: C'est bien.
4: Vous rendez compte?
3: Ça tient à rien. Hein.
7: Ah oui.
4: C'est curieux. Hein.
5: La prochaine question insolite, ce sera l'histoire des trois redoutes.

0: et toujours pas.
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4: Eh bien, salut les juilletistes, comment allez-vous? Bien, je l'espère, les amis. Le mois de juillet, on est en plein dedans et surtout, c'est la première des summers de Dance Fever, la plus grande discothèque des années 80-90. Ne vous lâche pas pendant cet été, au juillet et août, on va bien être présent avec notamment donc les summers. Les summers 6, 7 de 20 minutes que je vais vous proposer chaque semaine sur ta radio, que tu nous écoutes en France, que tu nous écoutes également dans les pays francophones, que ce soit la Suisse également et la Belgique, et puis aussi à tous ceux qui sont partis à l'autre bout de la planète en téléchargeant l'application qui va bien ou alors en nous suivant sur le web. Les DJ guests que vous avez pu découvrir tout au long de la saison, ben on va vous les rebalancer dans toutes les playlists que vous allez pouvoir écouter, et puis ben on va pas perdre de temps. Et on va commencer avec une version de In Deep, Last Night DJ Save My Life. Bienvenue les amis dans les Summers, c'est le premier épisode.

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3: Pour ceux qui

Oh oui, bah j'avais envie de terminer cet avant-dernier set de ce premier summer de l'été en douceur, avec pas mal de titres assez balades, n'est-ce pas ? De quoi siroter tranquillement sur la plage ou au bord de la piscine une petite menthe à l'eau, par exemple, ou un indien, oui. C'est une boisson avec une bouteille ronde et on y met de la grenadine dedans. Voilà, je peux pas dire les marques, bien évidemment. Portez-vous bien, que la force soit avec vous, prenez soin de vous et de vos proches. Profitez à fond de cet été. Soyez prudents, bien sûr, avec la chaleur qui persiste un petit peu partout en France, mais également ailleurs. On se retrouve, bien sûr, la semaine prochaine pour le sommaire 2 sur ta radio. On reste connecté via les réseaux sociaux, Insta, Facebook, TikTok. C'est Cristobal. Backspin, let's go! Allez! Le dernier set. Je vous fais des bisous. À la semaine prochaine. Salut!

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